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0: grandi avec Goldorak et l'inspecteur Gadget.
1: Et là qui va là.
0: Ah, on est dans la zone des quinques. 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

0: Vous aussi, vous avez connu Fan 2 avec Séverine Ferrer sur la 6?
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1: Active tous les de la Loire, welcome, bienvenue, bon lundi à tous, il est 6h.
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1: Et bienvenue dans le plus grand morning de la Loire. Ravi de vous commencer, de vous retrouver pour cette nouvelle semaine. Une nouvelle semaine placée sous le signe des bons petits restos en terrasse de l'été que l'on aime tant. Les terrasses de l'été, c'est reparti. La saison des terrasses redémarre. Je vous rappelle le principe. Chaque jour, eh bien, on va vous offrir une terrasse différente et un bon repas de 60 euros à partager en deux à deux. Si vous voulez jouer avec nous, eh bien, vous pourrez le faire par deux fois ce matin. C'est aussi l'ouverture de la Coupe du Monde de foot cette semaine. On en parle dans le thème du jour dans un instant avec Valentin qui va me rejoindre. On fera également un petit point sur la météo. Et pour les hits, pour commencer, voici David Guetta, One Republic, I Don't Wanna Wait. Bienvenue.

0: Bienvenue à Valentin qui me rejoint ce matin. Bonjour Valentin.
1: Bonjour Christophe, bonjour à tous.
0: Et un thème forcément qui va te parler ce matin, puisqu'on évoque la Coupe du Monde qui débute cette semaine. À fond derrière une équipe où le foot ne vous intéresse pas, c'est le thème du jour. Bien évidemment, de notre côté, je pense que c'est la première solution qu'on va retenir. Alors, quelle équipe va-t-on supporter? Quelle équipe va remporter? On va garder un peu le suspense, Valentin, même si je pense que...
1: Ouais, c'est pas très très très, très dur.
0: Hein, on pense qu'on va miser pour l'équipe à Kylian, bien
1: voilà,
0: évidemment.
1: Exactement, pour une fois, je vais le soutenir.
0: Très bien, et puis bah, c'est du coup ce que font nos auditeurs, parce qu'apparemment c'est un 100% bleu sur les réseaux, vous continuez à réagir dès maintenant sur Instagram et sur Facebook. Et puis on parlera de l'opération Team Canap, Team au bar pour la Coupe du Monde de foot, c'est ce qu'on lance aujourd'hui comme opération sur Active. Soit vous préférez regarder la télé dans votre canap et on a prévu pour vous un écran géant en location pour le match de votre choix avec XL Sono Andrézieux, ou si vous préférez plutôt la bonne ambiance bar pour vivre cette Coupe du Monde, et bien sinon on vous propose voilà cette soirée tournée avec vos potes à l'entrepôt à bière. Team Canap ou Team Bar, c'est ça le choix que vous allez devoir faire cette semaine au niveau des cadeaux. La météo, un peu maussade ce lundi, je crois.
1: Ouais, mais c'est la pire journée aujourd'hui, après ça ira mieux.
0: Et ça va s'améliorer pour longtemps. La météo, bah justement, on fait un point dans un instant avec toi, Valentin, juste le temps de s'écouter. Louane, voici conduire. 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

0: Allez, eh bien, on fait un petit point météo sur cette journée de lundi et cette semaine, Valentin.
1: Ouais, bon, en le disant, on commence pas très très bien la semaine avec de la pluie et des orages au programme, notamment cet après-midi. Voilà ce qui nous attend jusque dans la soirée. Pensez à votre parapluie. Il peut être utile aujourd'hui. Côté température, on devrait atteindre les 24 degrés pour les maxi à Saint-Modèle-Château, 26 à Riva, à Saint-Galmier et à Charlieu, 26 également à Firmini, 27 degrés à Roanne et à Montbrison, 28 à Saint-Étienne, 29 à Bourg-Avental, et ça va grimper jusqu'à 31 degrés du côté de Saint-Pierre-de-Beuf pour ce qui est du reste de la semaine. La pluie devrait donc nous laisser tranquille avec le retour des éclaircies jusqu'à vendredi.
0: Eh bien, merci Valentin. On te retrouve tout à l'heure à 6h30. Ce sera le premier point sur l'actu locale pour les hits. Voici The Buckethead avec The Bomb et Imagine Dragons Raves.
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0: petites infos du jour. Bonjour.
1: Bonjour, nous sommes le lundi 8 juin. On va souhaiter une bonne fête au Médard. C'est aujourd'hui l'anniversaire de Mick Hucknall, 66 ans. Bon, ça vous dit pas grand-chose, à moins que vous soyez fan du groupe Simply Red. Bah oui, c'est la voix, le principal créateur du groupe, avec son timbre soul caractéristique et sa chevelure rousse emblématique. Mick Hucknall et le groupe Simply Red, c'est bien évidemment ce titre-là. Très très bon de se réécouter ça. D'ailleurs, pour info, il a remporté un prix pour sa contribution exceptionnelle lors des Mibo Awards, une distinction inhabituelle pour un chanteur blanc. Sa voix soul était tellement respectée qu'il était considéré comme l'un des meilleurs interprètes de Blue Eyed Soul. Simply Red, c'est aussi ce titre-là. Et oui, c'est bon de vous faire redécouvrir des titres peut-être oubliés. Simply Red, Mick Hucknall, aujourd'hui qui fête son anniversaire le 8 juin 96, il y a 30 ans à la radio. À la télé aussi, on pouvait voir la série, et à la radio, on pouvait entendre l'hymne de la série, le générique, qui était celui-ci. Vous avez reconnu le thème de X-Files, qui est signé Marxo Snow. Ça a été un énorme succès. Alors, pour la petite anecdote, il cherchait un son unique et c'est par accident que son coude a touché plusieurs touches du clavier, créant cet étrange écho qu'on entend, cet étrange écho sonore qui est désormais devenu iconique. C'est un heureux accident qui a fait le succès de ce thème et je vous en parle aujourd'hui dans le plus grand morning de la Loire. Voici la citation du jour qui va bien pour un lundi si vous avez eu un week-end un petit peu chargé. L'alcool n'est jamais la réponse, mais il permet d'oublier la question.
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0: Indochine, Alice et June. Dans un instant, M. Pokora a tombé. On s'écoute ça juste avant les infos de 6h30 avec Valentin.
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0: 6h30, voici les infos locales présentées par Valentin Barthévion. Bonjour Valentin.
1: Bonjour Christophe, bonjour à tous.
0: Et à la une, c'est le jour J pour Gaël Perdriau.
1: Ouais, c'est parti pour son procès en appel. L'ancien maire de Saint-Etienne va être à nouveau jugé à Lyon dans l'affaire du chantage présumé à la vidéo intime contre son adjoint Gilles Artigues. En première instance, il avait été condamné à 5 ans de prison, dont un avec sursis. Il va être jugé toute la semaine par la cour d'appel pour chantage, détournement de fonds publics et association de malfaiteurs. Sur le banc des prévenus, il y a aussi Samy Kéfi-Jérôme et Gilles Rossard et Longlet qui ont eux aussi tous les deux fait appel après avoir été condamnés à 4 ans de prison, dont un an avec sursis. Seul Pierre Gauthiery, l'ancien directeur de cabinet de Gaël Perdriau, n'a pas fait appel et purge actuellement sa peine de 4 ans de prison, dont 2 ans avec sursis.
0: Dans l'actu également, un rassemblement est prévu ce soir devant les tribunaux.
1: Ouais, de Saint-Etienne, de Roanne ou encore à Montbrison, pour rendre hommage à la petite Liana, 11 ans, cette jeune fille disparue dans le Gers le 26 mai, est retrouvée morte jeudi dernier. Le rendez-vous est fixé à 19h, comme devant tous les tribunaux de justice en France et devant le ministère de la Justice à Paris. En plus de l'hommage, la manifestation doit permettre de demander une meilleure protection des enfants, alors que le principal suspect, un homme de 41 ans, est visé par au moins 7 autres plaintes ou signalements à la justice pour viol ou agression sexuelle. L'institution judiciaire n'a pas su protéger, avait déclaré Gérald Darmanin, le ministre de la Justice. À Saint-Etienne, après les parents d'élèves, ce sont tous les enseignants de l'école de Montieu qui se mobilisent aujourd'hui. L'école est fermée. Pour rappel, leur revendication, c'est un classement de l'établissement en zone d'éducation prioritaire, un ATSEM par classe maternelle ou encore un nombre suffisant d'AESH. Sur les routes, attention si vous roulez de nuit et que vous passez par la RN88 à Saint-Etienne. En raison de travaux d'entretien du tunnel du rond-point, elle sera fermée dans le sens Lyon-Saint-Etienne au niveau de l'échangeur numéro 21, le rond-point, dès ce soir 20h30 et jusqu'à demain matin 5h30. Ce sera également le cas les nuits de mardi, de mercredi et de jeudi.
0: En sport, plus de temps à perdre pour le SCAB.
1: Les choses bougent dans l'effectif du club de basket sud-ligérien. Seulement 15e d'élite 2 cette saison, les dirigeants du club passent la vitesse supérieure pour espérer monter dans l'élite et jouer la Coupe d'Europe d'ici 2030. Un nouveau directeur sportif a pris ses fonctions. Il est stéphanois, il s'agit de Fabien Romeyer, qui a dernièrement travaillé pour la JDA Dijon, 11e de Betclic Elite. Alors comment atteindre les objectifs de son nouveau club? On écoute le nouveau directeur sportif du SCAB.
2: C'est important qu'en termes de savoir-être et d'état d'esprit, on doit être prêt. Il faut mettre les ingrédients pour essayer de déjà d'être beaucoup plus haut que ce qu'on est là. La vision, elle est indispensable. Il y a la ligne directrice qui peut mettre 5, 6, 7, 8, 10 ans, 12 ans, 13 ans, je ne sais pas. Mais on a cette vision-là qui doit nous guider tous. Si on n'a pas cette vision-là, on ne peut pas mettre en œuvre, ce n'est pas ce qui nous empêche. En tout cas, moi, c'est ce qui me pousse à me lever le matin. Par contre, entre, je le redis, être 16e de Pro B et la vision qu'on a, si on est à ce niveau-là et qu'on veut arriver là-haut, mais il y a des années, des mois qui vont être mis entre les deux et surtout des ingrédients à mettre dedans. Ça serait manquer totalement d'humilité. Mais totalement d'humilité de se dire, nous SCAB, on veut l'année prochaine monter, alors qu'au même moment, on est en concurrence avec des équipes qui ont un passé qui est colossal. Je pense à Roanne, qui est montée il y a quelques temps, avec donc un savoir-faire, un vécu que nous, sportivement, le club n'a pas.
1: Des propos recueillis par Joris Mathieu, noté que l'effectif va être remanié et d'autres départs sont prévus dans les prochaines semaines. Et puis en foot, c'est le dernier match de préparation pour l'équipe de France avant la Coupe du Monde qui débute jeudi. Les Bleus affrontent l'Irlande du Nord à Lille en match amical. Le sélectionneur Didier Deschamps l'a annoncé, le 11 de départ devrait fortement ressembler à celui qui débutera le 16 juin face au Sénégal pour le premier match de la Coupe du Monde de l'équipe de France. Coup d'envoi ce soir à 21h10, c'est à suivre sur TF1.
0: Et on termine, Valentin, par la météo de ce lundi et de cette semaine.
1: Super, aujourd'hui on commence la semaine avec de la pluie et des orages attendus notamment cet après-midi. Vous pensez bien à votre parapluie, il peut être très utile aujourd'hui. Côté température, on va atteindre les 24 degrés pour les maxis à Saint-Monnet-le-Château, 26 degrés à Rivas, à Saint-Galmier et à Charlieu, 26 à Firminy, 27 à Roanne et à Montbrison, 28 degrés à Feur et à Saint-Thé, 29 à Bourg-Carvental et jusqu'à 31 degrés du côté de Saint-Pierre-de-Beuf. Et pour le reste de la semaine, eh bien, la pluie va nous laisser tranquille, c'est la bonne nouvelle avec le retour des éclaircies.
0: Eh bien, merci beaucoup, Valentin. On te retrouve tout à l'heure à 7h. On fera un point sur l'actualité pour les hits. Voici Elena, mauvais garçon.
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Elena à l'instant, mauvais garçon. Elena qui vient de faire un gros buzz à l'international lors de sa présence à Roland-Garros. En fait, elle était juste située dans les tribunes devant Brian Mbeumo, le célèbre attaquant international qui évolue à Manchester United. Naturellement, la présence du footballeur a attiré les caméras de plusieurs chaînes étrangères. Mais sur les réseaux sociaux, c'est un véritable buzz qui s'est fait pour cette jeune chanteuse belge. Tous les internautes, eh bien, qui ne la connaissaient pas, se sont interrogés et ont demandé qui était cette jolie fille aux yeux bleus. Qui est cet ange aux yeux bleus, ont réagi certains internautes. Du coup, un buzz à l'international qui ne connaissaient pas Elena et qui vont peut-être se mettre à écouter ses titres. Dans un instant, le taroscope de Stéline. Et tout de suite, voici Jello avec Save Me Tonight. Je vous souhaite un bon début.

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1: Et voici votre taroscope de ce lundi 8 juin. Les béliers, une page de votre vie est tournée définitivement. Motivez-vous, allez de l'avant, sortez de l'ornière. Les taureaux, eh bien, si vous avez du mal à prendre une décision, n'insistez pas, passez à autre chose. Elle s'imposera d'elle-même. Gémeaux, eh bien, l'amélioration est au rendez-vous. Les conflits liés à l'argent se résolvent et votre situation prend une autre tournure. Cancer, votre équilibre repose sur votre énergie et sur votre bon instinct. Vous avez une totale maîtrise de vous-même. Les lions, suite à un bouleversement libérateur, vous pourrez paisiblement profiter de votre bien-être. Les vierges, des concessions familiales sont nécessaires à la bonne continuité de vos relations. Faites ce qu'il faut et tout ira bien. Balance, votre détermination et votre rigueur vous ont permis d'aller de l'avant. Vous arrivez au bout de vos difficultés. Scorpion, un cycle s'achève. Vous avez franchi une étape, un changement positif se profile. Les Sagittaires, eh bien, n'hésitez pas à faire preuve d'autorité, à éliminer ce qui pourrait y avoir de négatif pour vos futurs projets. Les Capricornes, aimez tout ce qu'il se passe, même si c'est difficile, les choses évolueront doucement. Verseau, eh bien, vous allez atteindre votre but au prix de quelques sacrifices, mais c'est pour une bonne cause. Enfin, les Poissons, tout le monde n'est pas parfait, arrêtez de juger. Le sarcasme peut m'amuser, mais n'en faites pas trop. La phrase qu'a choisi Stéline aujourd'hui est signée Achille Chavé. Il ne faut pas toujours tourner la page, il faut parfois la déchirer.
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0: Ten, c'était Pure Shores. On parle de foot cette semaine, c'est le lancement de la Coupe du Monde et on vous a demandé sur les réseaux sociaux quelle était votre équipe que vous alliez supporter ou pas parce que vous n'aimez pas le foot. Alors apparemment certains n'aiment pas hein, parce qu'on a quand même eu des petits emojis de colère. Mais sinon c'est un 100% pour les Bleus. Est-ce qu'on va dans ce sens, Valentin, où on prend le risque d'un pari plus rémunérateur peut-être du coup?
1: Non, pour ma part, je prends ce risque de suivre l'équipe de France. Enfin, un risque, c'est pas vraiment un risque, hein, puisque pour moi, c'est sûr qu'ils vont gagner la compétition cette année.
0: Bon, très bien. Donc, tu as mis l'équipe de France en tête dans les pronos internes à l'équipe d'actifs, puisqu'il y a un grand concours lancé. Attention, ça va bagarrer sévère dans les bureaux et dans les studios de la radio de la Loire. Eh bien, je te suis aussi. Ah. Je pense que l'équipe de France sera championne du monde. On va y croire.
1: Grâce à Mbappé.
0: Grâce à Mbappé, bien évidemment, qui derrière pourra décrocher son ballon d'or. Tu me connais maintenant.
1: Oui, bah oui.
0: Bon, très bien. On parlera tout à l'heure d'une belle finale qui s'est déroulée au tir au but pour l'équipe d'Active aussi ce week-end. On va en parler avec Karine tout à l'heure, on est impatients. Avant cela, on va te retrouver dans quelques instants pour les infos de 7h et pour les hits. Tout de suite, voici Alex Warren. C'est Fever Dream. Je vous souhaite un bon lundi. 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
1: Je vous souhaite un très bon début de journée à l'écoute de la radio de la Loire. Il est 7h. Débute l'heure avec un nouveau point sur l'actualité locale avec toi, Valentin Barthévian. Bonjour.
2: Bonjour Christophe, bonjour à tous.
1: À la une, ils sont de retour devant la cour d'appel de Lyon.
2: Gaël Perdriau, Gilles Rostari-Langlais et Samy Kéfi-Jérôme vont être à nouveau entendus dans le cadre du procès de chantage à la vidéo intime qui a éclaté en 2022 en première instance. L'ancien maire de Saint-Etienne a été condamné à 5 ans de prison, dont 4 fermes et écroué avant d'être libéré en mars dernier. Après 2 mois passés en prison, son ex-adjoint à l'éducation avait écopé lui de 4 ans, dont une année à sortie sursis, tout comme son compagnon à l'époque des faits, celui par qui le scandale a explosé, le lanceur d'alerte Gilles Rostari-Langlais. Le quatrième protagoniste de ce dossier, Pierre Gauthier, qui a été condamné à 4 ans dont 2 en ferme, n'a lui pas fait appel et sera absent cette semaine. Alors quels sont donc les enjeux de ce nouveau procès? On fait le point avec vous, Anthony Perel.
3: Les enjeux sont différents selon les protagonistes. Gaël Perdriau, qui depuis le début de ce dossier clame son innocence, souhaite évidemment être blanchi. Celui qui promettait un boom lors du premier procès n'a finalement pas réussi à convaincre les juges. Il a même été condamné sévèrement. Ce ne sont pas les mots de son avocat, mais ceux de Maître Buffard qui défend la victime, Gilles Artigue. S'il n'est pas relaxé, il peut au moins espérer une réduction de sa peine. Il aura notamment comme argument le fait d'avoir retrouvé une activité professionnelle suffisante pour que cela pèse dans la balance. Pas certain. L'enjeu est aussi de réduire sa sanction pour Gilles Rostari-Langlais, comme Samy Kéfi-Jérôme. Les deux ne peuvent pas être lavés de tout soupçon, puisque contrairement à Gaël Perdriau, eux ont reconnu leur participation au piège. On rappelle que la cour d'appel a 4 options. Confirmer la peine du premier procès, la diminuer, voire l'annuler, ou alors être plus sévère.
2: Merci Anthony, à noter que le procès va durer au moins jusqu'à vendredi. À Andrézieux, lui, s'est pris pour un justicier mercredi 27 mai. La brigade territoriale autonome d'Andrézieux s'est rendue dans une banque de la ville pour une situation assez cocasse. Deux hommes se battent, l'un plaque l'autre au sol. Il est très remonté, mais aussi très alcoolisé. Il y a eu un petit malentendu. Il pensait qu'un escroc entrait dans la banque. Il a donc neutralisé en attendant l'intervention des gendarmes. L'autre homme était juste venu retirer un peu d'argent. Bref, on rappelle que l'alcool est à consommer avec modération.
1: En sport, il y a un nouveau directeur sportif au SCAB.
2: Ouais, le club de basket ligérien a présenté jeudi dernier son nouveau directeur sportif aux médias. L'objectif étant toujours de monter en Betclic Elite et de jouer l'Europe d'ici 5 ans. Il a fallu choisir quelqu'un d'expérience. Il s'agit de Fabien Romeyer, stéphanois de naissance, qui a fait ses gammes en tant qu'entraîneur puis de directeur sportif à la JDA Dijon, 11e de Betclic Elite cette saison. Alors pourquoi avoir choisi Fabien Romeyer pour ce poste? Réponse de Fabrice Flotte, directeur général du club.
4: Le profil de Fabien, j'ai aussi cet ADN en fait lié à la formation, la préformation. Qui aujourd'hui, on est le seul club où on dépense plus d'un million d'euros dans la formation. Hein, faut le savoir quand même. On est le seul club en France à faire ça. Et c'est vrai que nous, d'avoir un directeur sportif qui n'est pas simplement un directeur sportif qui est que axé sur le recrutement de l'équipe première. Fabien, ce qu'il anime aussi, c'est pouvoir à un moment donné avoir l'œil en fait sur un très très jeune joueur. Il y a une précocité dans les joueurs de basket, dans les bons joueurs de basket. Et nous, le but c'est d'avoir quelqu'un qui a vraiment cet ADN en fait sur la formation et qui arrive à fédérer et amener tout le monde en fait dans ce projet de formation que nous on n'investisse pas pour rien en fait finalement.
2: Et à noter que Fabien Romeyer souhaite à long terme développer et faire jouer au SCAB des jeunes talents du territoire de proximité.
1: En sport toujours, le tour, Auvergne-Rhône-Alpes débarque à Péreux dans le Rouennais aujourd'hui.
2: Ouais, c'est la troisième étape du tour de cette compétition cycliste internationale. Vous la connaissez sans doute sous son ancien nom, le Critérium du Dauphiné. Aujourd'hui, c'est sous la forme d'un contre-la-montre par équipe de 28,4 km. De nombreuses routes sont fermées à la circulation. La RD504 sera par exemple fermée cet après-midi entre le rond-point du lac et Montagny. La D17 et la D31 seront aussi impactées dès 8h ce matin. Vous avez toutes les restrictions sur le site de la mairie de Péreux.
1: Eh bien, merci beaucoup Valentin. On termine par la météo du jour et de cette semaine.
2: Ouais, on devrait avoir de la pluie et des orages, notamment cet après-midi jusque dans la soirée. Côté température, on va atteindre les 24 degrés pour les maxis à Saint-Monnet-le-Château, 26 degrés à Riva, à Saint-Galmier et à Charlieu, 26 également à Firminy, 27 à Roanne, 28 à Saint-Thé et à Feur et jusqu'à 31 degrés du côté de Saint-Pierre-de-Beuve. Pour le reste de la semaine, la pluie devrait nous laisser tranquille avec le retour des éclaircies.
1: Eh bien, merci beaucoup. On se retrouve dans un instant avec Karine qui nous rejoint. Ce sera après l'hymne de la Coupe du Monde. Voici Shakira et Burna Boy avec Dai Dai.
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1: Ouh ! Allez, bienvenue dans le plus grand morning de la Loire et on accueille Karine qui nous rejoint. Bonjour Karine. Bonjour Karine.
2: Et bonjour.
1: Alors au lieu de l'hymne de la Coupe du Monde, j'aurais mieux fait de mettre ramener la coupe à la maison parce que vous l'avez fait Karine.
2: Oui, finaliste.
1: Finaliste.
2: On a la deuxième place.
1: Explique-nous un petit peu l'équipe
2: on
1: active.
2: On a perdu au tir au but.
1: L'équipe active a participé à un tournoi de foot samedi, c'est
2: oui.
1: ça
2: C'est l'appel du cœur.
1: D'accord, donc c'était
2: un tournoi caritatif au parc de Méon, toute la journée de 9h à 18h.
1: Très bien, et donc l'équipe d'Active, bah, félicitations. Alors il y avait qui il y avait aussi.
2: On avait. De quoi des joueurs.
1: Oui.
2: On avait Stéphane Perrier et Anthony Perel, moi en remplaçante,
1: et puis,
2: Agnès.
1: Et puis les enfants de l'équipe, c'est ça.
2: C'est ça, j'avais mes deux garçons avec nous.
1: Bon, très bien. Alors vous avez perdu au tir au but combien?
2: Je sais plus.
1: Bah. Voilà, ça, tu n'étais plus. Pas de la partie.
3: Non, le niveau était trop faible pour moi.
1: Et qui était dans...
2: Dis donc.
1: Qui était dans les cages alors?
2: On avait Joris, le stagiaire de la rédaction.
1: Ah, très bien. Donc il a assuré quand même, il a raté.
2: Oui, oui,
1: il
2: non, a arrêté très bien, pénalties. Il a très bien joué. On a tous très bien joué.
3: Anthony Perel aussi, il a bien joué.
2: Oui.
1: Ah, d'accord. Bah, pour une fois, ça change. Et au tir au but, alors du coup,
2: qui a raté Anthony Perel.
1: Ah.
2: Et le fils de Stéphane.
1: Eh ben dis donc, ça va changer.
2: Ils vont me tuer de l'avoir dit.
1: Mais non, mais moi je veux tout savoir, on veut tout savoir. Les auditeurs aussi veulent savoir. Anthony Perel qui rate.
2: Ils ont marqué de très beaux buts.
1: Ah ouais.
2: Durant tout le tournoi.
3: Ouais, mais bon, on a raté en finale, c'est le plus important.
1: Elle les défend, mais.
2: Bah oui, parce que franchement, ils se sont donnés et c'était vraiment très très bien.
1: Ouais.
3: Aïe, aïe, aïe.
1: Pas bah, solide dans la tête, tout ça.
2: L'année prochaine, Valentin, tu sais ce qu'il reste à faire.
3: Eh oui,
2: la première
3: soucis.
2: Place.
1: Allez, en tout cas, félicitations. Bravo, Karine. Le retour des hits, c'est tout de suite sur la radio de la Loire. Et puis justement, on parle de la Coupe du Monde. On vous offre des cadeaux sympas. Il faut simplement choisir Team Canap ou Team Obar. On vous explique ça juste après Coldplay, West Adventure of a Lifetime.

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1: Alors, team canap ou team bar, Karine.
2: Oui.
1: Avec qui va-t-on jouer maintenant?
2: Avec Magali de Chandieu.
1: Eh bien, bonjour Magali.
3: Bonjour.
1: Bienvenue à toi Magali, je te laisse te présenter, tu fais quoi dans la
3: Merci.
1: Vie?
3: Je suis assistante dentaire sur la commune de Saint-Just-Saint-Rambert et là je suis sur la route pour aller au boulot.
1: Eh bah écoute, très bien, on va te souhaiter une belle semaine. Tu es à fond foot, Coupe du Monde?
3: Je soutiens l'équipe, j'y connais pas grand chose, mais je soutiens l'équipe française, c'est déjà pas mal.
1: Eh bah oui, mais c'est souvent le cas pour les Coupes du Monde qui attirent un public pas forcément de footeux. Très bien, bah du coup on a la réponse à notre question du jour, hein. Le thème du plus grand morning de la Loire ce matin, c'est quelle équipe vous supportez. Donc pour toi, c'est ok. Par contre maintenant, la deuxième question, est-ce que t'es plutôt team canap et tu voudrais gagner l'allocation d'un écran géant de ton choix, pour le match de ton choix, pardon, c'est avec XL Sono à Andrézieux pour inviter les potes à la maison, ou plutôt team au bar pour aller regarder un match à l'entrepôt à bière à Andrézieux?
3: Eh bien, plutôt team au bar.
1: Eh bien, team au bar, très bien. Magali, on le note et on t'inscrit pour le tirage au sort. C'est vendredi qu'on effectuera les tirages au sort pour vous offrir un des deux cadeaux. Merci Magali,
3: super,
1: ton choix est bien inscrit. Et puis, je te souhaite une belle journée, un bon début de semaine.
3: Merci également, à bientôt
1: Magali, merci beaucoup d'avoir joué avec nous. On rejouera bien évidemment tout au long de la semaine pour vous offrir ces cadeaux originaux et sympas pour la Coupe du Monde qui débute. Voici Gauthier, Somebody That I Used To Know.
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9: Futé. Allez, pour l'instant, c'est assez fluide, même si ça se charge sur les axes principaux, notamment sur la RN 88 entre Firminy et Saint-Étienne. Ça commence à se charger également sur la 72 au niveau de Terre-Noire en direction d'Andrézieux. Ça coince aussi un petit peu sur la Rocade Ouest à partir de Roche-la-Molière. Et puis, comme d'habitude,

0: détournement de fonds publics et association de malfaiteurs. Sur le banc des prévenus, il y a aussi Samy Kéfi-Giraud, mais Gilles Rossard et Longlet, qui ont eux aussi tous les deux fait appel, hein, après avoir été condamnés à 4 ans de prison, dont 1 an avec sursis. Seul Pierre Gauthiéry, l'ancien directeur de cabinet de Gaël Perdriau, n'a pas fait appel et purge actuellement sa peine de 4 ans de prison, dont 2 ans avec sursis.
1: Dans l'actu également, un rassemblement est prévu ce soir devant les tribunaux.
0: À Saint-Étienne, à Rouen ou encore à Montbrison, pour rendre hommage à la petite Liana, 11 ans, cette jeune fille disparue dans le Gers le 26 mai, retrouvée morte jeudi dernier. Le rendez-vous est fixé à 19h comme devant tous les tribunaux de justice en France et devant le ministère de la Justice également à Paris. En plus de l'hommage, la manifestation doit permettre de demander une meilleure protection des enfants, alors que le principal suspect, un homme de 41 ans, est visé par au moins 7 autres plaintes ou signalements à la justice pour viol ou agression sexuelle. L'institution judiciaire n'a pas su protéger, avait déclaré Gérald Darmanin, le ministre de la Justice. À Saint-Étienne, après les parents d'élèves, ce sont tous les enseignants de l'école de Montieu qui se mobilisent aujourd'hui. L'école est totalement fermée. Pour rappel, leur revendication, c'est un classement de l'établissement en zone d'éducation prioritaire, un ATSEM par classe maternelle ou encore un nombre suffisant d'AESH. Sur les routes, attention si vous roulez de nuit et que vous passez par la RN 88 à Saint-Étienne en raison de travaux d'entretien du tunnel du rond-point. Elle sera fermée dans le sens Lyon-Saint-Étienne au niveau de l'échangeur numéro 21, celui du rond-point. Donc, dès ce soir à 20h30 et jusqu'à demain matin 5h30, ce sera également le cas dans les nuits de mardi, de mercredi et de jeudi.
1: En sport, du 109 pour le SCAB.
0: Après une décevante 15e place en Elite 2 cette saison, le club a présenté en fin de semaine dernière son nouveau directeur sportif, Fabien Romeyer, stéphanois de naissance. Il a été entraîneur de plusieurs équipes, puis directeur sportif de la JDA Dijon, 11e de Betclic Elite. Alors, quelle est la vision du basket qu'il souhaite inculquer aux joueurs du SCAB? Voici sa réponse.
2: Le projet de jeu, il se résume en 3 critères. 1, on veut un basket intense. Quand je parle de ça, je parle vraiment sur tout le SCAB. ADN défensif obligatoire et un basket fait de partage offensif. Ce sont les 3 critères quand on discute avec les coachs, avec les staffs, qu'on leur a demandé de véhiculer. Et si les staffs sont ici, c'est parce qu'on estime qu'ils ont ces compétences-là pour véhiculer ce basket-là.
0: Des propos recueillis par Joris Mathieu. Notez que le SCAB aura un budget d'environ 5 millions d'euros pour la saison prochaine et fera partie des 3 premières masses salariales d'Elite 2. Et puis en foot, c'est le dernier match de préparation pour l'équipe de France avant la Coupe du Monde qui débute jeudi. Les Bleus affrontent ce soir l'Irlande du Nord à Lille en match amical. Le sélectionneur Didier Deschamps l'a annoncé. Le 11 de départ devrait très fortement ressembler à celui qui débutera le 16 juin face au Sénégal pour le premier match de la Coupe du Monde. Coup d'envoi de la rencontre ce soir à 21h10. C'est à suivre en direct sur TF1.
1: Et enfin, voici la météo de ce lundi de cette semaine.
0: Eh ben aujourd'hui, on devrait avoir un peu de pluie et des orages. C'est ce qu'annonce Météo France jusque dans la soirée, notamment cet après-midi. Côté température, on va atteindre les 24 degrés pour les maxis à Saint-Bonnet-le-Château, 26 degrés à Riva, 26 degrés à Saint-Galmier et à Charlieu, 27 à Rouen et à Montbrison, 28 à Saint-Étienne, 28 également à Feurs, 29 degrés à Bourg-Carvental, et ça va grimper jusqu'à 31 degrés du côté de Saint-Pierre-de-Beuf. Pour le reste de la semaine, on ne devrait pas avoir de pluie, mais on devrait bien avoir le retour des éclaircies.
1: Merci beaucoup Valentin. Les petites infos du jour, bonjour, arrive avec l'ensemble de l'équipe. Et pour les hits, voici tout de suite Charlotte Cardin, Feel Good.
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0: 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Bonjour.
1: Et nous sommes le lundi 8 juin 2026. Bonne fête au Médard.
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1: Eh ben oui, c'est la Saint-Médard. Salut à tous mes potes de là-haut, petit village à côté de Saint-Galmier. Mick Hucknall fête ses 66 ans. On va peut-être écouter ce matin quand j'annonçais qui était ce gars. Mick Hucknall, ça vous dit quelque chose ou pas?
2: Non.
1: Eh bien, c'est le chanteur et auteur-compositeur britannique connu pour avoir joué dans ce groupe-là. Karine.
2: Ah, je l'ai plus.
1: Sa chevelure rousse, son timbre soul.
2: Simply Red.
1: Oui, Simply Red. Eh ben, c'est pas forcément un groupe qu'on écoute tous les jours. Il y avait aussi ce titre, c'est peut-être le plus connu. Très très bon.
2: Ah, il y avait un slow aussi hyper connu.
1: Peut-être.
2: Tu l'as pas?
1: Peut-être. Non, je l'ai pas. Je n'ai choisi que ces deux titres. En tout cas, sacré voix soul. Hein. Il a même été récompensé par un prix lors des Mobo Awards. Une distinction complètement inhabituelle pour les chanteurs blancs. Voilà, quand même. Hein. Reconnu par les kings de la soul. Bon anniversaire, Mick Hucknall. J'avoue, je n'avais pas son nom. Le 8 juin 96, il y a 30 ans, à la radio, on pouvait entendre l'hymne, le générique d'une série bien connue. Je vous le passe.
2: X-Files.
1: X-Files. Tu connais Valentin X-Files ?
3: Je connais pas le film, mais j'ai déjà entendu cette
1: musique.
3: Cette air, cette mélodie.
1: Ah bah voilà, c'est ça qui est important. X-Files, c'était une série. Et ce thème, on le doit à Mark Snow. Et c'est vrai que le son est vraiment particulier. Il y a un étrange écho sonore qu'on entend. Voilà, ce qui rend le truc complètement dingue. Et bien, ce qu'il faut savoir, c'est que c'est une bourde qu'a fait Mark Snow. Et il avait, avec son coude, appuyé sur plusieurs touches du clavier.
2: Comme quoi ?
1: Ça a fait un son bizarre et du coup il l'a gardé et c'est devenu cette hymne. C'est marrant quand même.
3: Ouais.
2: J'aime bien cette musique.
1: Si toutes mes bourdes me permettaient de devenir célèbre, bah dis donc, aujourd'hui je serais une star internationale, moi. On passe à la citation du jour qui va bien si vous avez eu un week-end un petit peu chargé. L'alcool n'est jamais la réponse, mais il permet d'oublier la question.
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1: Et voici votre taroscope de ce lundi 8 juin.
2: Bélier, une page de votre vie est tournée définitivement. Motivez-vous, allez de l'avant, sortez de l'ornière.
3: Taureau, si vous avez du mal à prendre une décision, n'insistez pas, passez à autre chose. Elle s'imposera d'elle-même.
4: Gémeaux, l'amélioration est au rendez-vous.
5: Les conflits liés à l'argent se résolvent et votre situation prend une autre tournure.
6: Les cancers, eh bien votre équilibre repose sur votre énergie et sur votre bon instinct.
7: Vous avez une totale maîtrise de vous-même.
8: Les lions, suite à un bouleversement libérateur, vous pourrez paisiblement profiter de votre bien-être.
9: Les vierges, des concessions familiales sont nécessaires à la bonne continuité de vos relations.
10: Faites ce qu'il faut et tout ira bien.
11: Balance, votre détermination et votre rigueur vous ont permis d'aller de l'avant.
12: Vous arrivez au bout de vos difficultés.
13: Scorpion, un cycle s'achève.
14: Vous avez franchi une étape.
15: Un changement positif se profile.
16: Les sagittaires, eh bien, n'hésitez pas à faire preuve d'autorité, à éliminer ce qui pourrait y avoir de négatif pour vos futurs projets.
17: Les capricornes, aimez tout ce qu'il se passe.
18: Même si c'est difficile, les choses évolueront doucement.
19: Verseau, eh bien, vous allez atteindre votre but au prix de quelques sacrifices.
20: Mais c'est pour une bonne cause.
21: Enfin, les poissons, tout le monde n'est pas parfait.
22: Arrêtez de juger.
23: Le sarcasme peut amuser, mais n'en faites pas trop.
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25: il ne faut pas toujours tourner la page, il faut parfois la déchirer.
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1: Ah, c'est beau, le moment feel good de ce lundi. Eh bien, c'est le bouquet du lundi. On offre des fleurs. Qui s'est inscrit, Karine?
2: Alors, Élodie de Saint-Marcelin-Forêt a inscrit Marilyn d'Andrézieux.
1: Marilyn, et apparemment, c'est sa maman. Beaucoup de déclarations d'amour quand même pour les mamans. Hein, les mamans qui, j'ai l'impression, gardent aussi pas mal les petits-enfants. Alors là, dans le cas d'Élodie, elle a dit à Marilyn, je t'aime ma maman d'amour et avec ce bouquet, je te remercie pour tout ce que tu fais pour nous. C'est trop joli. Si vous aussi voulez que l'on offre de votre part un bouquet de fleurs, eh bien vous pouvez aller sur activeradio.com. C'est comme ça que ça se passe, Karine.
2: Oui, c'est ça, un petit formulaire à remplir.
1: Et c'est notre partenaire Renault Fleurs à la Récamari qui se charge eh bien, d'offrir ce joli bouquet à la personne de votre choix. Il peut y avoir plein d'occasions. N'hésitez pas, lâchez-vous une déclaration, un remerciement ou pour une maman, comme c'est souvent le cas. C'est le bouquet du lundi dans un instant, le retour des hits, et ce sera Oria dans un instant, soirée mondaine.
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1: 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Et comme tous les lundis, ça commence à se charger un petit peu, et notamment autour de Saint-Etienne, on a du monde sur la bretelle d'accès à la 72 quand vous venez de Saint-Chamond, au niveau de Terre-Noire. On a du monde également ce matin sur la Rocade Ouest, et plutôt dans l'autre sens, dans le sens Roche-la-Molière-la-Ricamari. Ça se charge également un petit peu sur la RN88 dans la montée de la chapelle d'Orec. Et puis il y a de l'attente encore ce matin si vous venez de Saint-Marcelin et que vous arrivez sur le rond-point d'Andrézieux sur la Rocade, sur la D498, soyez prudents.
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1: Bonjour et très bon début de journée à l'écoute de la radio de la Loire.

0: présenté par Valentin Barthélemy. Bonjour Valentin.
1: Bonjour Christophe, bonjour à tous.
0: À la une, ils sont de retour devant la cour d'appel de Lyon.
1: Ouais, Gaël Perdriau, Gilles Rossard et Lenglet, Samy Kéfi-Jérôme vont être à nouveau entendus dans le cadre du procès de chantage à la vidéo intime qui a éclaté en 2022. En première instance, l'ancien maire de Saint-Etienne a été condamné à 5 ans de prison, dont 4 fermes et écroué avant d'être libéré en mars dernier après 2 mois passés en prison. Son ex-adjoint à l'éducation avait écopé lui de 4 ans, dont une année assortie de sursis, tout comme son compagnon à l'époque des faits, celui par qui le scandale a explosé, le lanceur d'alerte Gilles Rossard et Lenglet. Le quatrième protagoniste de ce dossier, lui, Pierre Gauthierry, a été condamné à 4 ans, dont 2 en ferme, et n'a pas fait appel et sera donc absent cette semaine. Quels sont donc les enjeux de ce nouveau procès? On fait le point avec vous, Anthony Perel.
2: Oui Valentin, les enjeux sont différents selon les protagonistes. Gaël Perdriau, qui depuis le début de ce dossier clame son innocence, souhaite évidemment être blanchi. Celui qui promettait un boom lors du premier procès n'a finalement pas réussi à convaincre les juges. Il a même été condamné sévèrement. Ce ne sont pas les mots de son avocat, mais ceux de Maître Buffard qui défend la victime, Gilles Artigue. S'il n'est pas relaxé, il peut au moins espérer une réduction de sa peine. Il aura notamment comme argument le fait d'avoir retrouvé une activité professionnelle suffisante pour que cela pèse dans la balance. Pas certain. L'enjeu est aussi de réduire sa sanction pour Gilles Rossary Lenglet comme Samy Kéfi-Jérôme. Les deux ne peuvent pas être lavés de tout soupçon puisque contrairement à Gaël Perdriau, eux ont reconnu leur participation au piège. On rappelle que la cour d'appel a 4 options. Confirmer la peine du premier procès, la diminuer, voire l'annuler, ou alors être plus sévère.
1: Merci Anthony, le procès va durer au moins jusqu'à vendredi. On vous a mis toutes les infos sur activeradio.com. À Andrézieux, lui, s'est pris pour un justicier. Mercredi 27 mai, la brigade territoriale autonome d'Andrézieux s'est rendue dans une banque de la ville pour une situation assez cocasse. Deux hommes se battent, l'un plein que l'autre au sol. Il est très remonté, mais aussi très alcoolisé. Il y a eu en fait un petit malentendu. Il pensait qu'un escroc entrait dans la banque. Il a donc neutralisé en attendant l'intervention des gendarmes. L'autre homme était juste venu retirer un peu d'argent. Bref, on rappelle que l'alcool est à consommer avec modération. À Saint-Etienne, après les parents d'élèves, ce sont tous les enseignants de l'école de Montieu qui se mobilisent. L'école est fermée aujourd'hui. Pour rappel, leur revendication, c'est un classement de l'établissement en zone d'éducation prioritaire, un ATSEM par classe maternelle ou encore un nombre suffisant d'AESH.
0: En sport, plus de temps à perdre pour le SCAB.
1: Les choses bougent dans l'effectif du club de basket sud-ligérien. Seulement 15e d'élite 2 cette saison. Les dirigeants du club passent la vitesse supérieure pour espérer monter dans l'élite et jouer la Coupe d'Europe d'ici 2030. Un nouveau directeur sportif a pris ses fonctions et il est stéphanois. Il s'agit de Fabien Romeyer qui a dernièrement travaillé pour la JDA Dijon, 11e de Betclic Elite. Alors comment atteindre les objectifs de son nouveau club? On écoute le nouveau directeur sportif du SCAB.
3: C'est important qu'en termes de savoir-être et d'état d'esprit, on doit être prêt. Il faut mettre les ingrédients pour essayer de déjà d'être beaucoup plus haut que ce qu'on est là. La vision, elle est indispensable. C'est la ligne directrice qui peut mettre 5, 6, 7, 8, 10 ans, 12 ans, 13 ans, je ne sais pas. Mais on a cette vision-là qui doit nous guider tous. Si on n'a pas cette vision-là, on ne peut pas mettre en œuvre. Ce n'est pas ce qui nous empêche. En tout cas, moi, c'est ce qui me pousse à me lever le matin. Par contre, entre, je le redis, être 16e de Pro B et la vision qu'on a, si on est à ce niveau-là et qu'on veut arriver là-haut, mais il y a des années, des mois qui vont être mis entre les deux et surtout des ingrédients à mettre dedans. Ça serait manquer totalement d'humilité. Mais totalement d'humilité de se dire, nous SCAB, on veut l'année prochaine monter, alors qu'au même moment, on est en concurrence avec des équipes qui ont un passé qui est colossal. Je pense à Rouen, qui est monté il y a quelques temps, avec donc un savoir-faire, un vécu que nous, sportivement, le club n'a pas.
1: Un des propos recueillis par Joris Mathieu a noté que l'effectif va être remanié et d'autres départs sont prévus dans les prochaines semaines.
0: Et enfin, on termine par la météo de ce lundi. C'est pas génial, mais ça s'améliore cette semaine.
1: Oui, effectivement, on devrait avoir de la pluie et des orages cet après-midi. Pensez à votre parapluie, il peut être utile. Pour ce qui est du reste de la semaine, effectivement, la pluie devrait nous laisser tranquille. Avec le retour des éclaircies, en tout cas, côté température, aujourd'hui, on devrait atteindre les 24 degrés pour les maxi à Saint-Monnet-le-Château, 26 degrés à Riva, à Saint-Galmier et à Charlieu, 26 également à Firminy, 27 à Roanne et à Montbrison, 28 degrés du côté de Saint-Thé, 28 degrés également à Feur, 29 à Bourg-Carvental et jusqu'à 31 degrés dans le sud du département, du côté de Saint-Pierre-de-Beuve.
0: Eh bien, merci beaucoup, Valentin. Dans un instant, le quiz expresso, il y aura aussi la juste prime. Il faut en profiter, c'est la dernière de la saison, cette semaine. Et aujourd'hui, le petit indice, le voici, elle contient le chiffre du jour. Voici le retour des hits. Avant le quiz expresso, c'est Joseph Kamel, Crash, qui arrive tout de suite dans moins de 30 secondes.
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1: Bienvenue dans le plus grand morning de la Loire. C'est reparti pour une nouvelle semaine aussi de quiz expresso, puisque on a une nouvelle box à offrir cette semaine. Avec qui va-t-on jouer ce matin?
2: Avec Jessica de Pouilly-sous-Charlieu.
1: Eh bien, bonjour Jessica de Pouilly-sous-Charlieu. Bienvenue à toi.
3: Bonjour à toute l'équipe.
1: Je te laisse te présenter. Tu fais quoi de beau dans la vie, Jessica?
3: Je suis assistante maternelle.
1: D'accord, donc tu bosses de chez toi, tranquille.
3: C'est ça.
1: Eh bien, écoute, je vais te souhaiter bonne chance. Le quiz expresso, tu connais?
3: Non.
1: Non,
3: j'écoute, mais j'ai jamais
1: joué,
3: quoi.
1: Eh bien, te voilà maintenant dans l'arène du quiz expresso. Je te rappelle le principe, 30 secondes pour essayer de marquer un maximum de points. Si jamais tu n'as pas la réponse, tu me dis une réponse fausse, ça permet de passer à la suivante et de gagner du temps, bien sûr. Ok?
3: D'accord.
1: Jessica, okay. Attention, c'est parti. Selon le proverbe, que font les petits ruisseaux?
3: Des grandes rivières.
1: Oui, combien font 27 moins 8?
3: 19.
1: Oui, à quelle hauteur doit-on le crime de l'Orient Express?
3: 1m20.
1: Quel pays est surnommé le pays du soleil levant?
3: Japon.
1: Oui, dans quel pays est née la bière Guinness?
3: Belgique.
1: Dans la chanson de Barbara, quelle est la couleur de l'aigle?
3: Noir.
1: Oui, bonne réponse, on n'aura pas d'autre. Alors, ah oui, très très rigolo, tu nous as dit quoi, 1m20?
2: J'ai... Il semble que j'ai dit ça, oui.
1: C'est la taille du petit bout qu'il y a derrière. Les grandes rivières, c'est bon, le 19, c'est bon, on en a parlé la semaine dernière, c'était vendredi, le crime de l'Orient Express, c'est le roman d'Agatha Christie. C'est dommage, mais ça fait combien de bonnes réponses, Karine?
2: On a 4 points.
1: Ah oui, il nous manque l'Irlande pour la Guinness. Guinness is good for you, but with moderation. 4 points, c'est pas mal du tout. Ça permettrait presque de remporter une box. On le saura à la fin de la semaine. En tout cas, Jessica de Pouilly-sur-Charlieu, merci d'être venue jouer avec nous.
3: Et puis, merci à vous.
1: Et puis, on te souhaite une belle journée, peut-être à vendredi.
3: D'accord, merci.
1: Merci. Au revoir. Et salut à tous les petits bouts là. Ciao Jessica. Dans un instant, on jouera à la juste prime. Je vous le disais, c'est la dernière juste prime de la saison. Cette semaine, à la fin de la semaine, c'est terminé. On met le cash au coffre et on reviendra la saison prochaine. Voici pour le retour des hits, Want You Project, King of My Castle.

0: Ah, j'aimais beaucoup ce titre, Want You Project King of My Castle. Peut-être vous aussi flingué du week-end, c'est pour ça qu'à la radio, là ce matin, cette petite ambiance, ambiance collègue autour du café. Fatigué aussi, vous l'équipe?
1: Ça va.
0: Bon, je rappelle quand même que l'équipe d'Active est allée en finale du tournoi caritatif à Méon ce samedi, c'est ça? Tu peux nous
2: exactement.
0: Dire, rappeler? C'était pour quelle association?
2: C'était l'Appel du Cœur.
0: L'Appel du Cœur. Donc, l'équipe d'Active Valentin est allée en finale, tu n'étais pas titulaire.
1: Non, j'étais pas là du tout.
0: Et malheureusement, l'équipe s'est inclinée en finale au tir au but.
2: Exactement.
0: Alors, c'est à la fois une belle performance, par contre,
2: oui.
0: Qui a raté son pénalty?
2: Ah, ça y est, Valentin, dis-nous. Tiens,
1: Anthony Perel, mon chef et journaliste de l'après-midi, voilà. Que vous entendez tous les après-midi sur Active Radio.
0: Qu'est-ce qu'il a foutu pour rater son pénalty?
2: Il y avait un bon gardien en face, en fait.
0: Et il y avait le stress, bien évidemment, au bout du pied.
1: Les excuses.
0: Bon, de mon côté, moi j'animais le village Vélocio à la Ravarine, en haut du col. Belle performance, c'est un Stéphanois quand même. Bon, c'est pas forcément une montée où le chrono est important, mais quand même, le record n'a pas été battu. C'est un Stéphanois qui remporte l'édition 2026 en 27 minutes. 27 minutes en vélo, voilà, quand même. Il faut envoyer un peu de steak là pour du rond-point Vélocio jusqu'au haut du col de la République. 27 minutes en vélo, en fait il était juste un peu en dessous des 28. En tout cas, encore une belle édition, une très belle fête du vélo avec près de 1000 participants. Voilà, c'était les deux événements, l'équipe active qui arrive en finale du tournoi à Méon et puis cette belle journée Vélocio. Bien évidemment, ça va charrier toute la journée à la radio, je pense, hein. Le pauvre Anthony.
1: Il va ramasser.
0: Dans un instant, vous allez ramasser un peu de cash, peut-être entre 100 et 600 euros. On va jouer à la juste prime. On fait également un point sur vos conditions de circulation. Mais pour les hits, voici Kyo, ton mec.

0: Bon mec, attention, pas mal de monde sur les routes ce matin, notamment au sud du département. On fait un point sur vos conditions de circulation. On s'écoutera aussi Shakira, Belé, Algotou dans un instant.
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24: Ah, c'est compliqué ce matin si vous arrivez de la Chapure en direction de Saint-Étienne pour la 72. Il y a beaucoup de monde. Du monde également dans le sens Ricamari-Terre-Noire sur la RN88. Un petit peu avant le virage, les virages de Terre-Noire. Et puis ça coince également sur la Rocade Ouest en direction de Villars. Soyez prudents et patients.
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1: Allez, on y va, c'est parti pour la juste prime. Qui va tenter de rafler du cash ce matin, Karine?
2: C'est Joris de Saï-Sous-Couzan.
1: Eh bien, bonjour Joris.
3: Bonjour, ça va?
1: Ouais, ça va bien, toi aussi?
3: Nickel, nickel.
1: Bon, Joris, tu fais quoi dans la vie?
3: Moi, je suis apprenti en maçonnerie.
1: D'accord, ok. Et donc, ouais, après un bon petit week-end, ça repart?
3: Ah bah, c'est ça, je me suis dit, je vais tenter ma chance.
1: Eh ben, voilà. Tu fais bien, bienvenue à toi, voici la juste prime. On va jouer immédiatement, j'ai donné un indice tout à l'heure, tu l'as eu ou pas?
3: Non, même pas,
1: on y va comme ça, on n'a pas peur. Attention, 10 secondes pour trouver le montant qui est compris entre 100 et 600 euros, Joris.
3: C'est parti.
1: C'est à toi. Vas-y.
3: 300.
1: C'est moins.
3: 300, 200.
1: C'est plus.
3: 250.
1: C'est moins.
3: 210.
1: C'est plus.
3: 220.
1: Ouais, ça suffira pas, il fallait être un putain petit peu plus rapide. Oui, je te le fais pas dire, putain. Une bonne semaine qui aurait pu commencer là. Ouais, je te comprends, mon Joris. Bon,
3: c'est combien?
2: On va tous les avoir.
1: C'était 238 euros. Je comprends ta déception. Je comprends ta déception, Joris. Bon.

0: C'est condamné à 5 ans de prison, dont un an avec sursis. Il va être jugé toute la semaine par la cour d'appel pour chantage, détournement de fonds publics et association de malfaiteurs. Sur le banc des prévenus, il y a aussi Samy Kéfi-Jérôme et Gilles Rossary-Langlais qui ont tous les deux également fait appel après avoir été condamnés à 4 ans de prison, dont un an avec sursis. Seul Pierre Gauthiery, l'ancien directeur de cabinet de Gaël Perdriau, n'a pas fait appel et purge actuellement sa peine de 4 ans de prison, dont 2 ans avec sursis.
1: Dans l'actu également, un rassemblement est prévu ce soir devant les tribunaux.
0: À Saint-Étienne, à Rouen ou encore à Montbrison pour rendre hommage à la petite Liana, 11 ans. Cette jeune fille disparue dans le Gers le 26 mai est retrouvée morte jeudi dernier. Le rendez-vous est fixé à 19h comme devant tous les tribunaux de justice en France et devant le ministère de la Justice à Paris. En plus de l'hommage, la manifestation doit aussi permettre de demander une meilleure protection des enfants, alors que le principal suspect, un homme de 41 ans, est visé par au moins 7 autres plaintes ou signalements à la justice pour viol ou agression sexuelle. L'institution judiciaire n'a pas su protéger, avait déclaré Gérald Darmanin, le ministre de la Justice. À Saint-Étienne, après les parents d'élèves, ce sont tous les enseignants de l'école de Montieu qui se mobilisent. L'école est totalement fermée aujourd'hui. Pour rappel, leur revendication, c'est un classement de l'établissement en zone d'éducation prioritaire, une ATSEM par classe maternelle ou encore un nombre suffisant d'AESH. Sur les routes, attention si vous roulez de nuit et que vous passez par la RN88 à Saint-Étienne. En raison de travaux d'entretien du tunnel du rond-point, elle sera fermée dans le sens Lyon-Saint-Étienne au niveau de l'échangeur numéro 21, celui est donc du rond-point, dès ce soir à 20h30 et jusqu'à demain matin 5h30. Ce sera également le cas dans les nuits de mardi, de mercredi et de jeudi.
1: En sport, un nouveau directeur sportif au SCAB.
0: Le club de basket ligérien a présenté jeudi dernier ce nouveau directeur sportif aux médias. L'objectif étant toujours de monter en Betclic Elite et de jouer l'Europe. D'ici 5 ans, il a fallu choisir quelqu'un d'expérience. Il s'agit de Fabien Romeyer, stéphanois de naissance, qui a fait ses gammes en tant qu'entraîneur, puis directeur sportif à la JDA Dijon, 11e de Betclic Elite cette saison. Alors pourquoi avoir choisi Fabien Romeyer pour ce poste? Écoutez la réponse de Fabrice Flotte, le directeur général du club.
2: Le profil de Fabien, j'ai aussi cet ADN en fait lié à la formation, la pré-formation, qui aujourd'hui, on est le seul club où on dépense plus d'un million d'euros dans la formation, il faut le savoir quand même. On est le seul club en France à faire ça. Et c'est vrai que nous, d'avoir un directeur sportif qui n'est pas simplement un directeur sportif qui est que axé sur le recrutement de l'équipe première, Fabien, ce qu'il anime aussi, c'est pouvoir à un moment donné avoir l'œil en fait sur un très très jeune joueur et une précocité dans les joueurs de basket, dans les bons joueurs de basket. Et nous, le but c'est d'avoir quelqu'un qui a vraiment cet ADN en fait sur la formation et qui arrive à fédérer et amener tout le monde en fait dans ce projet de formation. Que nous, on n'investisse pas pour rien en fait finalement.
0: Un des propos recueillis par Joris Mathieu. A noter que Fabien Romeyer souhaite à long terme développer et faire jouer au SCAB des jeunes talents du territoire de proximité. Et puis en foot, c'est le dernier match de préparation pour l'équipe de France avant la Coupe du Monde qui, vous le savez, débute jeudi. Les Bleus affrontent l'Irlande du Nord à Lille en match amical. Le sélectionneur Didier Deschamps l'a annoncé, le 11 de départ devrait fortement ressembler à celui qui débutera le 16 juin face au Sénégal pour le premier match de la Coupe du Monde. Coup d'envoi ce soir à 21h10, c'est à suivre sur TF1.
1: Eh bien merci Valentin, on termine par la météo du jour et de la semaine.
0: Eh bien on devrait avoir de la pluie et des orages cet après-midi, c'est ce qu'annonce Météo France. C'est la pire journée de la semaine, je vous rassure, puisque dès demain, la pluie devrait nous laisser tranquille et on devrait avoir le retour des éclaircies. Côté température, aujourd'hui on va atteindre les 24 degrés pour les maxis à Saint-Bonnet-le-Château, 26 degrés si vous habitez à Riva, 26 également à Saint-Galmier et à Charlieu, 26 du côté de Firmini, 27 degrés si vous êtes à Rouen et à Montbrison, 28 degrés à Saint-Étienne et à Feur et jusqu'à 31 degrés du côté de Saint-Pierre-de-Beuf.
1: Merci beaucoup. Les petites infos du jour, bonjour, arrive juste après Shakira, voici Algo Tout.
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0: jour. Bonjour.
1: Bonjour, nous sommes le lundi 8 juin. On va souhaiter une bonne fête aux Médards.
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1: Et c'est la Saint-Médard. Salut à tous les potes qui habitent ce joli village au-dessus de Saint-Galmier. Saint-Médard en forêt, bien évidemment. Mick Hucknall, 66 ans. Maintenant, vous savez qui est Mick Hucknall, puisque je vous l'ai dit tout à l'heure, c'est le chanteur de Simply Red, que Karine aime beaucoup. Enfin, un titre particulièrement. C'est ça, Karine?
2: Oui, c'est ça. J'attendais la musique.
1: Oui. Bah, moi, je l'avais préparé. Et puis, du coup, je ne sais plus où elle est passée. Oui, bien sûr, ce tube. Ah, t'es très fleur bleue, Karine. Tu aimais,
2: c'est romantique.
1: Tu aimais les slow. C'était ce slow-là. Je vous le passe. Ah, ça me donne l'idée de faire un thème du jour, votre plus beau slow de tous les temps. Mais est-ce que, Valentin, tu sais ce que c'est qu'un slow?
3: Oui, c'est une danse à deux, non?
1: Voilà, c'est ça.
3: Ouais. Voilà.
1: Et oui,
2: c'est un romantique aussi, hein, Valentin.
3: Et oui. Mais peut-être la danse, c'est pas trop mon fort, j'avoue.
1: Oh bah, le slow, il n'y avait pas besoin de savoir danser. Hein. C'est pour ça, d'ailleurs.
3: Bah, quand même, il faut faire bonne impression.
1: Oui.
3: Il y a des petits pas de danse qu'il faut maîtriser.
1: Bonne
3: tu peux pas y aller comme
2: des
3: ça.
2: Petits pas de danse.
1: Il suffit de sortir bon pour un slow, hein, je te le dis.
3: D'accord.
1: Donc, Mick Hucknall, revenons à nos moutons.
3: Merci pour le conseil, en tout cas.
1: Non mais je te jure, on n'était pas des danseurs, hein. Pourtant il fallait y aller au slow. C'était notre moyen de draguer, Valentin.
3: D'accord, ouais, bah, époque, non, mais j'imagine.
1: On avait que ça dans les soirées. Mick Hucknall, bah oui, c'est le créateur et chanteur du groupe Simply Red. Et ça fait du bien de réécouter du Simply Red. Simply Red qui chantait ça aussi, ce titre-là. Ah ouais, c'était bon, hein.
2: Ouais.
1: Excellente voix, soul d'ailleurs, il a été récompensé du Mobo Award. C'est très très rare, une distinction inhabituelle pour un chanteur blanc. Il y avait aussi... Et voilà, j'aime bien dans les petites infos du jour, bonjour, des fois vous donnez envie de réécouter un artiste oublié.
2: Ça donne envie, oui.
1: J'avais zappé Simply Red, franchement. Enfin, on termine avec le 8 juin 96, il y a 30 ans, à la radio, on écoutait le générique de cette série connue. Alors, comme Valentin qui connaissait la musique mais pas la série, c'était X-Files. Alors ce son est très particulier, on écoute cet écho un petit peu derrière, tout bizarre. Et bien il faut savoir que c'est Mark Snow qui a créé ce thème et qu'en fait il a fait une bourde. Et oui, comme je peux en faire moi aussi souvent, comme quoi les bourdes ça a du bon. En fait il a appuyé avec son coude sur plusieurs touches du clavier en même temps, ce qui a déclenché ce son un petit peu bizarre, cet écho. Un heureux accident qui a fait le succès de ce thème, voilà, que tout le monde connaît aujourd'hui. C'était mon petit fun fact X-Files. Je vous propose de passer au bon mot du jour. C'est pas une citation, c'est un mot pour se marrer. L'alcool n'est jamais la réponse, mais il permet d'oublier la question.
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2: Bienvenue dans le plus grand morning de la Loire. Une équipe de footeux est avec moi, Valentin et Karine. Et ça tombe bien parce qu'on parle de la Coupe du Monde qui débute cette semaine à fond derrière une équipe où le foot ne vous intéresse pas. Bon, pour vous, la question est déjà toute répondue. Par contre, du coup, quelle team vous défendez, vous allez supporter? Eh bien, sur les réseaux, c'est une majorité de « Allez les Bleus » pour Émilie, pour Caroline, pour Alain, qui le met en gras et en gros. Pour Dominique, à fond derrière la France. Bon, Guillaume nous dit « Rien à foutre ». Bah oui, et lui, il n'aime pas le foot. Et vous, alors, pour l'instant, Karine, on est tous les deux pour les Bleus. Est-ce que c'est ton cas aussi?
3: Vu qu'il n'y a pas l'Italie cette année.
2: Encore.
3: On va dire encore, ouais. Bon, mais je ne vais pas Karine. Trop regarder, en fait.
2: Ah,
3: ouais. Il n'y a pas l'Italie, donc ça ne m'intéresse pas.
2: Et c'est vrai qu'elle manque, cette équipe d'Italie, bien évidemment. Une équipe emblématique de la Coupe du Monde qui ne sera pas là encore.
3: Oui.
2: Bon, bah, du coup, c'est l'équipe de France.
3: On va dire ça, oui.
2: Allez, vous continuez à réagir sur les réseaux sociaux, sur Instagram et sur Facebook. C'est le thème du jour aujourd'hui.

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1: 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Et voici votre taroscope de ce lundi 8 juin. Les béliers, une page de votre vie est tournée définitivement. Motivez-vous, allez de l'avant, sortez de l'ornière. Taureau, eh bien si vous avez du mal à prendre une décision, n'insistez pas, passez à autre chose, elle s'imposera d'elle-même. Les gémeaux, l'amélioration est au rendez-vous, les conflits liés à l'argent se résolvent et votre situation prend une autre tournure. Cancer, votre équilibre repose sur votre énergie et sur votre bon instinct. Vous avez une totale maîtrise de vous-même. Les lions, eh bien suite à un bouleversement libérateur, vous pourrez paisiblement profiter de votre bien-être. Les vierges, des concessions familiales sont nécessaires à la bonne continuité de vos relations. Faites ce qu'il faut et tout ira bien. Les balances, votre détermination et votre rigueur vous ont permis d'aller de l'avant. Vous arrivez au bout de vos difficultés. Scorpion, un cycle s'achève. Vous avez franchi une étape. Un changement positif se profile. Les Sagittaires, n'hésitez pas à faire preuve d'autorité, à éliminer ce qui pourrait y avoir de négatif pour vos futurs projets. Les Capricornes, aimez tout ce qu'il se passe. Même si c'est difficile, les choses évolueront doucement. Verseau, vous allez atteindre votre but au prix de quelques sacrifices, mais c'est pour une bonne cause. Enfin, les Poissons, tout le monde n'est pas parfait. Arrêtez de juger. Le sarcasme peut amuser, mais n'en faites pas trop. La phrase qu'a choisie Stéline aujourd'hui est signée Achille Chavet. Il ne faut pas toujours tourner la page, il faut parfois la déchirer.
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1: Futé. C'est surtout à l'est que c'est compliqué ce matin. L'est de Saint-Étienne, ça coince un peu avant la Chabure depuis Saint-Chamond en direction de Saint-Étienne et il y a du monde jusqu'à la 72. Dans l'autre sens, ça coince aussi. C'est un petit peu difficile sur la 72, bouchon au niveau de Mont-Réno. Ça coince maintenant sur la RN 88 quand vous prenez la Rocade Ouest au niveau de la Récamarie et c'est compliqué toute la descente de la Rocade Ouest. Soyez prudents et patients.
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1: Allez, je vous souhaite un bon début de journée. Vous écoutez le plus grand morning de la Loire, il est 9h. Voici les infos avec Valentin Barthélion. Bonjour Valentin.
2: Et bonjour Christophe, bonjour à tous.
1: À la une, ils sont de retour devant la cour d'appel de Lyon.
2: Gaël Perdriau, Gilles Rostar et l'Anglais, Samy Kefi, Jérôme vont être à nouveau entendus dans le cadre du procès de chantage à la vidéo intime qui a éclaté en 2022. En première instance, l'ancien maire de Saint-Etienne a été condamné à 5 ans de prison, dont 4 ans ferme et écroué, avant d'être libéré en mars dernier après 2 mois passés en prison. Son ex-adjoint à l'éducation avait lui écopé de 4 ans, dont une année à sortie de sursis, tout comme son compagnon à l'époque. Des faits, celui par qui le scandale a explosé, le lanceur d'alerte Gilles Rossari l'Anglais, le quatrième protagoniste de ce dossier, Pierre Gauthiery, qui a été condamné à 4 ans, dont 2 ans ferme, n'a lui pas fait appel et sera absent cette semaine. Alors quels sont donc les enjeux de ce nouveau procès? On fait le point avec vous, Anthony Perel.
3: Oui Valentin, les enjeux sont différents selon les protagonistes. Gaël Perdriau, qui depuis le début de ce dossier clame son innocence, souhaite évidemment être blanchi. Celui qui promettait un boom lors du premier procès s'est réussi à convaincre les juges, il a même été condamné sévèrement. Ce ne sont pas les mots de son avocat, mais ceux de Maître Buffard qui défend la victime, Gilles Artigue. S'il n'est pas relaxé, il peut au moins espérer une réduction de sa peine. Il aura notamment comme argument le fait d'avoir retrouvé une activité professionnelle suffisant pour que cela pèse dans la balance. Pas certain. L'enjeu est aussi de réduire sa sanction pour Gilles Rossari l'Anglais, comme Samy Kefi Jérôme. Les deux ne peuvent pas être lavés de tout soupçon, puisque contrairement à Gaël Perdriau, eux ont reconnu leur participation au piège. On rappelle que la cour d'appel a 4 options. Confirmer la peine du premier procès, la diminuer, voire l'annuler, ou alors être plus sévère.
2: Merci Anthony, à noter que le procès va durer au moins jusqu'à vendredi. On vous a mis toutes les infos sur activeradio.com.
1: Andrézieux, lui, s'est pris pour un justicier.
2: Ouais, mercredi 27 mai, la brigade territoriale autonome d'Andrézieux s'est rendue dans une banque de la ville pour une situation assez cocasse. 2 hommes se battent, l'un plaque l'autre au sol, il est très très remonté, mais aussi très alcoolisé. Et il y a en fait un petit malentendu, il pensait qu'un escroc entrait dans la banque et l'a donc neutralisé en attendant l'intervention des gendarmes. L'autre homme était juste venu retirer un peu d'argent. Bref, on rappelle que l'alcool est à consommer avec modération. À Saint-Étienne, après les parents d'élèves, ce sont tous les enseignants de l'école de Montieu qui se mobilisent. L'école est totalement fermée aujourd'hui. Pour rappel, leur revendication, c'est un classement de l'établissement en zone d'éducation prioritaire, un ATSEM par classe maternelle ou encore un nombre suffisant d'AESH.
1: En sport, du 109 pour le SCAB.
2: Après une décevante 15e place en élite de cette saison, le club a présenté en fin de saison dernière son nouveau directeur sportif, Fabien Romeillet, stéphanois de naissance. Il a été entraîneur de plusieurs équipes, puis directeur sportif de la JDA Dijon, 11e de Betclic Elite. Alors, quelle est la vision du basket qu'il souhaite inculquer aux joueurs du SCAB? Voici sa réponse.
4: Le projet de jeu, il se résume en 3 critères. 1, on veut un basket intense. Quand je parle de ça, je parle vraiment sur tout le SCAB. ADN défensif obligatoire et un basket fait de partage offensif. Sur les 3 critères, quand on discute avec les coachs, avec les staffs, on va demander de véhiculer. Et si les staffs sont ici, c'est parce qu'on estime qu'ils ont ces compétences-là pour véhiculer ce basket-là.
2: Des propos recueillis par Joris Mathieu. À noter que le SCAB aura un budget d'environ 5 millions d'euros pour la saison prochaine et fera partie des 3 premières masses salariales d'Elite 2.
1: Et enfin, un mot du temps pour cette journée de lundi et pour la semaine à venir.
2: Alors pour le moment, on a des éclaircies, mais cet après-midi, on devrait avoir un peu de pluie et des orages. C'est ce qu'annonce en tout cas Météo France. C'est la pire journée, si on peut dire ainsi, de la semaine. Puisque demain, la pluie devrait nous laisser tranquille. On devrait avoir le retour des éclaircies jusqu'à vendredi. Côté température, on va atteindre les 24 degrés pour les maxis à Saint-Bonnet-le-Château. 26 degrés si vous êtes du côté de Rivas. 26 à Saint-Galmier également. À Charlieu, 27 à Rouen et à Montbrison. 28 à Saint-Étienne et à Feur. 29 degrés à Bourg-Carvental, jusqu'à 31 degrés du côté de Saint-Pierre-de-Beuf.
1: Eh bien, merci Valentin. On te retrouve tout à l'heure à la nuit. Voici le retour des hits avec Rosé et Bruno Mars. C'est Apathy.
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1: Ah, ça marche fort, les terrasses de l'été, Karine, beaucoup de monde au standard.
2: Oui.
1: Et une seule personne de sélectionner, c'est qui ?
2: Anaïs du Chambon-Feugerolles.
1: Alors Anaïs du Chambon, bonjour.
3: Oui, bonjour.
1: Bienvenue à toi, je te laisse te présenter. Tu fais quoi dans la vie, Anaïs ?
3: Je suis adjoint administratif à l'hôpital Nord.
1: Ah, d'accord, très très bien. Tu bosses aujourd'hui ?
3: Eh non, j'ai bossé ce week-end, donc repos aujourd'hui.
1: Eh ben écoute, profite de ton repos et peut-être une petite soirée sympa à deux au rempart de Saint-Just-en-Robert.
3: Oui,
1: tu connais
3: oui, l'adresse ? Oui, je suis allée l'année dernière, ouais.
1: Bon, tu connais donc ce bon endroit. Plus d'infos d'ailleurs, si vous ne connaissez pas, vous, sur les-remparts-de-st. Bref, vous le faites complet, saint-robert.fr. Vous allez voir ce chouette resto avec des produits frais, locaux et de saison. Eh ben écoute, t'es sélectionné. Il y a un tirage au sort ce soir, fin d'après-midi. Et peut-être que c'est toi qui pourra bénéficier de ce bon de 60 euros pour deux au rempart. Voilà.
3: Eh bien, on croise les doigts. Merci.
1: Merci d'avoir joué, Anaïs. Et bonne journée de repos.
3: Bonne journée.
1: Salut.
3: Merci.
1: Au revoir. Voici le retour des hits. Merci, Karine. Voici Fever Dream.

0: Dans un instant, Sia The Greatest. Et puis juste après, on retrouvera l'essentiel de l'actu en moins d'une minute avec Valentin Barthévian. À tout de suite.
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0: Difficulté. Allez, il reste une petite difficulté, c'est au niveau de la bretelle d'accès RN88, place 72, ça se passe au niveau de Terre-Noire, partout ailleurs. La circulation est de nouveau fluide, restez prudent.
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0: Il est 9h30, voici l'essentiel de l'actu en moins d'une minute, c'est avec Valentin.
1: À la une, c'est parti pour le procès en appel de Gaël Perdriau. L'ancien maire de Saint-Etienne va à nouveau être jugé à Lyon dans l'affaire du chantage présumé à la vidéo intime contre son adjoint Gilles Artigue. En première instance, il avait été condamné, souvenez-vous, à 5 ans de prison, dont un an avec sursis. Il va être jugé toute la semaine par la cour d'appel. Sur le banc des prévenus, il y a aussi Samy Kéfi-Jérôme et Gilles Rossary l'anglais qui ont tous les deux fait appel. Dans l'actualité également, un rassemblement est prévu ce soir devant les tribunaux de Saint-Etienne, de Roanne ou encore à Montbrison. Pour rendre hommage à la petite Liana, 11 ans, cette jeune fille disparue dans le Gers le 26 mai est retrouvée morte jeudi dernier. Le rendez-vous est fixé à 19h. À Saint-Etienne, après les parents d'élèves, ce sont tous les enseignants de l'école de Montieu qui se mobilisent. L'école est totalement fermée aujourd'hui. Pour rappel, leur revendication, c'est un classement de l'établissement en zone d'éducation prioritaire, un ATSEM par classe maternelle ou encore un nombre suffisant d'AESH. Et puis en sport, en foot, c'est le dernier match de préparation pour l'équipe de France ce soir avant la Coupe du Monde qui débute jeudi. Les Bleus affrontent l'Irlande du Nord à Lille en match amical. Le sélectionneur Didier Deschamps l'a annoncé, le 11 de départ devrait très fortement ressembler à celui qui débutera le 16 juin face au Sénégal pour le premier match de la Coupe du Monde. Coup d'envoi ce soir à 21h10, c'est à suivre sur TF1.
0: Et on termine par la météo de ce jour et de cette semaine.
1: Ouais, pour le moment, on a des éclaircies, mais cet après-midi, on devrait avoir un changement d'ambiance puisqu'on devrait avoir de la pluie et des orages. C'est ce qu'annonce en tout cas Météo France. C'est certainement la pire journée de la semaine puisque dès demain, la pluie devrait nous laisser tranquilles. On devrait avoir le retour des éclaircies jusqu'à la fin de la semaine. Côté température, pour aujourd'hui, on va atteindre les 24 degrés pour les maxis à Saint-Bonnet-le-Château, 26 degrés du côté de Riva, 26 également à Saint-Galmier et à Charlieu, 27 à Roanne et à Montbrison, 28 à Saint-Étienne et à Feur, 29 à Bourg-Carvental et jusqu'à 31 degrés, pardon, du côté de Saint-Pierre-de-Beuf.
0: Eh bien, merci Valentin. L'actu télé du jour, c'est avec toi. C'est dans un instant le temps de s'écouter Damiano David et Lizzo, To Be Loved.
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1: Voici votre rubrique spéciale télé avec Valentin. On commence par les audiences.
2: Ouais, bah c'est TF1 qui a terminé en tête des audiences hier soir avec la comédie Chasse gardée, l'un des plus gros succès français au box-office en 2024. Vous étiez 4 430 000 à rire devant la une. France 3 est deuxième avec la suite de la saison 2 de Vanina Meurtre en Sicile qui a regroupé 2 220 000 téléspectateurs. Et puis c'est France 2 qui est troisième avec le dernier James Bond. Vous étiez un petit peu plus de 2 millions de téléspectateurs.
1: On passe maintenant à l'actu du jour.
2: D'abord, France 5 bouleverse sa programmation ce soir pour rendre hommage à Bernadette Chirac. L'ancienne première dame de France est décédée vendredi à l'âge de 93 ans à la place du documentaire animalier Sépia, l'odyssée d'une sèche. On a droit ce soir au documentaire Mémoire d'une femme libre, un film qui explique pourquoi celle qui a présidé la fondation des hôpitaux de France pendant 25 ans était un personnage de roman qui a occupé et occupera toujours une place particulière auprès des Français. Et puis la nouvelle émission de Marie Portolano et Michel Simès bascule sur France 5, d'abord annoncée sur France 2. L'émission Les Maternelles XXL va être donc basculée sur la 5 dès le mercredi 24 juin. Dans cette grande expérience, 6 célébrités seront coachées par le mentaliste Fabien Olicard, vu dans Les Traîtres, pendant une semaine pour apprendre tout ce qu'elles peuvent sur un thème aux antipodes de leurs univers, les os du corps humain, une partition de musique, une chanson en langue des signes, ou encore la composition de tableaux impressionnistes.
1: Et on termine par le programme de ce soir.
2: Sur TF1, c'est le dernier match des Bleus avant la Coupe du Monde qui démarre jeudi. L'équipe de France affronte l'Irlande du Nord à 21h10. Espère bien gagner après avoir perdu la semaine dernière contre la Côte d'Ivoire encore en match amical. Sur France 2, on aura le droit à la série Meurtre au paradis. Si vous zappez sur France 3, vous tomberez sur la comédie Qui m'aime me suive. Sur France 4, ce sont les fans de Madonna qui vont être servis. C'est In Friends with Madonna. Sur France 5, on nous propose donc le documentaire Mémoire d'une femme libre en hommage à Bernadette Chirac. Et puis sur M6, comme chaque lundi, c'est Marié au premier regard qui touche à sa fin.
1: Eh bien, merci beaucoup Valentin. Une rubrique à retrouver en podcast sur notre site internet. Voici le retour des hits Ariana Grande et Kenji. C'est One Last Time sur la radio de la Loire.

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26: Et pas d'informations particulières à vous communiquer. La circulation est redevenue fluide à l'heure à laquelle je vous parle. Retour des hits Indochine, j'ai demandé à la une et Jello. Voici Save Me Tonight.
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0: J'ai demandé à la Lune, Indochine, à l'instant. Nous, la question qu'on vous a posée, pas demandée, posée sur les réseaux, c'est la Coupe du Monde qui commence cette semaine à fond derrière une équipe où le foot, vous en foutez, majorité de supporters. Et bien évidemment, pour les Bleus, allez les Bleus, ça y est, c'est parti. L'équipe aussi, c'est allez les Bleus.
1: Bien sûr, toujours.
0: Les Bleus de Kylian Mbappé.
1: Et Ousmane Dembélé.
0: Et Karine, à défaut de...
2: Elle va suivre ça de loin, Karine, parce qu'il n'y a pas d'Italie.
0: Et voilà, la pauvre Karine.
1: Et oui, encore une Coupe du Monde sans les Italiens.
2: Oui.
1: C'est compliqué.
2: Oui, c'est vrai.
1: C'est pas grave, supporte l'équipe de France, Karine.
0: Mmh. Et ben voilà, c'est ce qu'elle va faire, comme la plupart de nos auditeurs. Merci d'avoir réagi encore sur les réseaux, elle fait la moue. Merci l'équipe, on se donne rendez-vous demain.
2: Oui, à demain. Ouais.
0: Pour toi, Valentin, un petit Big Feu, l'échec, t'adore.
1: C'est, ah,
0: ça tombe bien, dernière. Et puis, on te retrouve dans un instant avec Jérôme. Belle journée, ciao. Peut-être.

0: Active, la radio de la Loire. 10h, nous écouterons Shakira avec Dai Dai dans un instant. On ira faire un petit tour du côté de la météo, mais tout de suite, retrouvons toute l'actualité du jour, chez nous et partout ailleurs, avec Valentin Barthévian. Bonjour Valentin.
1: Bonjour Jérôme, bonjour à tous. À la une, ils sont de retour devant la cour d'appel de Lyon. Gaël Perdriau, Gilles Rossard et l'Anglais, Samy Khéfi, Jérôme, sont à nouveau entendus dans le cadre du procès de chantage à la vidéo intime qui a éclaté en 2022. En première instance, l'ancien maire de Saint-Etienne, souvenez-vous, a été condamné à 5 ans de prison, dont 4 fermes, et écroué avant d'être libéré en mars dernier, après 2 mois passés en prison. Son ex-adjoint à l'éducation avait lui écopé de 4 ans, dont une année assortie de sursis, tout comme son compagnon à l'époque des faits, celui par qui le scandale a explosé, le lanceur d'alerte Gilles Rossard et l'Anglais. Le quatrième protagoniste de ce dossier, Pierre Gauthiery, qui a lui été condamné à 4 ans, dont 2 en ferme, n'a pas fait appel. Quels sont donc les enjeux de ce nouveau procès? On fait le point avec vous, Anthony Perel.
2: Oui Valentin, les enjeux sont différents selon les protagonistes. Gaël Perdriau, qui depuis le début de ce dossier clame son innocence, souhaite évidemment être blanchi. Celui qui promettait un boom lors du premier procès n'a finalement pas réussi à convaincre les juges. Il a même été condamné sévèrement. Ce ne sont pas les mots de son avocat, mais ceux de Maître Buffard qui défend la victime, Gilles Artigue. S'il n'est pas relaxé, il peut au moins espérer une réduction de sa peine. Il aura notamment comme argument le fait d'avoir retrouvé une activité professionnelle suffisant pour que cela pèse dans la balance. Pas certain. L'enjeu est aussi de réduire sa sanction pour Gilles Rossary l'Anglais, comme Samy Khéfi Jérôme. Les deux ne peuvent pas être lavés de tout soupçon, puisque contrairement à Gaël Perdriau, eux ont reconnu leur participation au piège. On rappelle que la cour d'appel a 4 options. Confirmer la peine du premier procès, la diminuer, voire l'annuler, ou alors être plus sévère.
1: Merci Anthony, et le procès va durer au moins jusqu'à vendredi. On vous a mis bien sûr toutes les infos sur activeradio.com. À Andrézieux, lui s'est pris pour un justicier. Mercredi 27 mai, la brigade territoriale autonome d'Andrézieux s'est rendue dans une banque de la ville pour une situation assez cocasse. Deux hommes se battent, l'un plaque l'autre au sol. Il est très remonté mais aussi très alcoolisé et il y a un petit malentendu. Il pensait qu'un escroc entrait dans la banque, il a donc neutralisé en attendant l'intervention des gendarmes. L'autre homme était juste venu retirer un peu d'argent. Bref, on rappelle que l'alcool est à consommer avec modération. À Saint-Etienne, après les parents d'élèves, ce sont tous les enseignants de l'école de Montieu qui se mobilisent. L'école est fermée aujourd'hui. Pour rappel, leur revendication, c'est un classement de l'établissement en zone d'éducation prioritaire, un ATSEM par classe maternelle ou encore un nombre suffisant d'AESH. Sur les routes, attention si vous roulez de nuit et que vous passez par la RN88 à Saint-Étienne en raison de travaux d'entretien du tunnel du rond-point. Elle sera fermée dans le sens Lyon-Saint-Etienne au niveau de l'échangeur numéro 21, celui du rond-point, dès ce soir 20h30 et jusqu'à demain matin 5h30. Ce sera également le cas les nuits de mardi, de mercredi et de jeudi. Et puis en foot, c'est le dernier match de préparation pour l'équipe de France avant la Coupe du Monde qui débute jeudi. Les Bleus affrontent ce soir l'Irlande du Nord à Lille en match amical. Le sélectionneur Didier Deschamps l'a annoncé, le 11 de départ devrait très fortement ressembler à celui qui débutera le 16 juin face au Sénégal pour le premier match de la Coupe du Monde. Coup d'envoi de la rencontre ce soir à 21h10, c'est à suivre sur TF1.
0: Et Valentin, il est temps de passer à la météo. C'est quoi la tendance pour ce début de semaine?
1: Vous le voyez, pour le moment, on a droit à quelques petites éclaircies, mais cet après-midi, changement d'ambiance. On devrait avoir de la pluie et des orages au programme jusque dans la soirée. Pensez à votre parapluie, il peut être utile. Côté température, on va atteindre les 24 degrés pour les maxis à Saint-Bonnet-le-Château. 26 degrés si vous habitez du côté de Riva. 26 degrés également à Saint-Galmier et à Charlieu. 26 à Firminy, 27 à Roanne et à Montbrison. 28 degrés à Saint-Étienne et à Feur. 29 à Bourg-Argental. Ça va même grimper jusqu'à 31 degrés du côté de Saint-Pierre-de-Beuf. Et puis quand même une petite bonne nouvelle, c'est que la pluie devrait nous laisser tranquille dès demain avec le retour des éclaircies jusqu'à la fin de la semaine.
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0: Merci beaucoup Valentin et à tout à l'heure. On file retrouver l'hymne de la Coupe du Monde signé Shakira. Voici Dai Dai sur Active. Bon lundi.
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0: L'une des plus belles voix du monde, hein, sans contestation. LP à l'instant sur Active avec The One That You Love. Bonjour tout le monde. Nouvelle semaine dans les matins Active. J'espère que votre week-end s'est bien passé, que vous en avez bien profité. C'est une grosse semaine aussi qui démarre avec jeudi le lancement de la Coupe du Monde. Et sur Active, on est déjà dans l'ambiance du mondial et on vous propose de choisir votre team. Team Canap ou Team Aubard. 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On joue toute la journée et bien sûr, on jouera ici dans les matins actifs. Nouvelle énigme qui arrivera avant 11h, 50 euros de shopping en jeu. Et avant tout ça, on écoutera Jérémy Frérot avec Frérot sur Active.
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Maluma avec Coco Loco sur Active, la radio de la Loire. Il est temps de passer à celle qui sortira son premier album attendu pour le 2 octobre prochain qui s'appellera Guérir, c'est Marguerite avec Belle Vie.

0: Andy avec Goldorak et l'inspecteur Gadget.
1: Et là qui va là.
0: Ah, on est dans la zone des quinques. Écoutez, c'est une sélection Gold Active.

Extrait de son album S'il suffisait d'aimer, sorti en 1998 dans notre sélection Gold Actif. C'était Céline Dion avec En attendant, c'est pas. Avant d'écouter Taylor Swift, c'est Vita Slimane avec Ça va, ça vient.

0: Bon lundi sur Active, la radio de la Loire. C'était Taylor Swift avec Opel Light.
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0: 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Scellez cet écrou, je vous prie.
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0: Oui.
1: Claudio Capéo sur Active et c'est une chanson.
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1: Bonjour, maintenant, nouvelle semaine, donc nouvelle énigme. 50 euros de shopping local à dépenser cette semaine avec les rues de Rive à Rive-de-Gier. Bah, vu qu'on est en début de semaine, ça va aller plutôt très vite pour notre premier indice. Ce que je peux déjà vous dire, c'est que je suis un chanteur français très connu. Si vous êtes un petit peu des gens qui aiment le risque, eh bien allez-y, appelez Karine maintenant, tentez votre chance, faites des propositions. 04 77 420 400. 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

0: super content de vous accompagner en cette fin de matinée sur Active en ce lundi sur la radio de la Loire. Et vous venez d'écouter le hit de Clean Bandit et de Sean Paul avec Rockabye. Demain matin, on n'oublie pas de se réveiller comme d'hab avec le plus grand morning de la Loire avec Christophe Sautarel qui vous rencarde à partir de 6h. Bonne humeur, actu de chez nous. Et demain, invité Christophe qui recevra un membre de l'organisation de l'Orga de la Stéphanoise qui aura lieu, je vous le rappelle, ce vendredi à 19h au Parc de l'Europe à Saint-Thé. Marche ou course 100% féminine et solidaire pour la bonne cause puisqu'une partie des inscriptions sera reversée à la Ligue contre le cancer et à l'association Les Yeux du Cœur. Pour en savoir plus, eh bien rendez-vous demain matin à 8h30 dans le plus grand morning de la Loire et sur leur site internet lastéphanoise-course-féminine.fr. Actif partenaire de l'événement. Vos hits seront de retour dans un instant avec Louane et Conduire, bougez pas.
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0: Bon lundi et belle fin de matinée sur Active, la radio de la Loire, Lady Gaga avec This Is. Une sélection Gold Active sera là d'ici quelques instants et celui qui est prêt, c'est Alex Warren avec Ordinary.
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1: Enrique Iglesias avec Sous Bébé la radio sur Active. Il est temps de passer et de parler de la Coupe du Monde dans notre info en plus. Et c'est vrai que sans le savoir, on a une petite pression à la maison qui concerne la taille de notre télévision. Et pour pas mal de Ligériens, vous avez la solution. Vous êtes 26% à vous faire inviter pour suivre les matchs de l'équipe de France chez quelqu'un qui a une plus belle ou une plus grande télé que vous, même si ce n'est pas un ami. Sinon, j'ai un autre choix, une autre proposition à vous faire, c'est de rester avec nous. On joue avec la Coupe du Monde dans une petite demi-heure sur Active.

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0: Jason et Mraz sur Active, c'était I'm Yours.
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0: 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Juste avant midi, c'est Daisy qui est là avec Pardon sur Active. 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

0: Belle après-midi les amis avec Active, la radio de la Loire. Il est midi, je vous prépare le hit de Gims avec Do You Love Me. On ira faire un petit tour dans quelques instants du côté des titres développés à midi 10. Mais tout de suite, Valentin Barthévian, on jette un coup d'œil à la météo.
1: Ouais, bah, vous le voyez, pour le moment, on a des éclaircies. Mais cet après-midi, on devrait avoir un changement d'ambiance, hein, puisque de la pluie et des orages sont attendus. Hein, c'est ce qu'annonce en tout cas Météo France. Pensez à votre parapluie, c'est un petit conseil. Côté température, on va atteindre les 24 degrés pour les maxis à Saint-Bonnet-le-Château. 26 degrés à Riva, à Saint-Galmier et à Charlieu. 27 à Rouen et à Montbrison. 28 à Saint-Étienne. 29 à Bourg-Carvental. Et jusqu'à 31 degrés du côté de Saint-Pierre-de-Beuf.
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0: Et Valentin, après la météo, l'actu sera de retour à midi 10 sur Active. On va parler de quoi dans quelques minutes?
1: Beaucoup d'éléments nouveaux vont être révélés qui vont montrer que je dis la vérité depuis le début. Voici les mots de l'ancien maire de Saint-Étienne, Gaël Perdriau. Il est arrivé ce matin à Lyon pour son procès en appel dans l'affaire du chantage présumé à la vidéo intime. Dans l'actualité également, la galère ce matin pour les usagers de la 47 à hauteur de Rive de Gilles. L'autoroute a été coupée vers 9h45 ce matin dans le sens Le Puy-Givors à partir de la sortie 12 pour une procédure gaz renforcée. Et puis en foot, c'est le dernier match de préparation pour l'équipe de France ce soir avant la Coupe du Monde qui débute jeudi. Les Bleus affrontent l'Irlande du Nord. C'est à 21h10 sur TF1.
0: Merci Valentin, on se retrouve d'ici une petite dizaine de minutes. Nous on enchaîne avec Voït, Sia en préparation et Gims maintenant, c'est Do You Love Me sur Active. Excellent lundi après-midi.

0: Bel après-midi avec tous les hits de la Loire. Sia, c'était Flams. Dans quelques instants, Tame et Impala avec Dracula. Et puis à midi 10, c'est le retour des infos, l'actualité avec Valentin Barthévian. Rebonjour Valentin.
1: Rebonjour Jérôme, bonjour à tous. À la une, beaucoup d'éléments nouveaux vont être révélés qui vont montrer que je dis la vérité depuis le début. Voici ce qu'a affirmé Gaël Perdriau selon nos confrères du Progrès. L'ancien maire Saint-Étienne est arrivé ce matin à Lyon pour son procès en appel dans l'affaire du chantage présumé à la vidéo intime contre son adjoint Gilles Artigue. En première instance, il avait été condamné à 5 ans de prison, dont un an avec sursis. Il va être jugé toute la semaine par la cour d'appel pour chantage, détournement de fonds publics et association de malfaiteurs. Sur le banc des prévenus, il y a aussi Samy Kéfi-Jérôme et Gilles Rossard et Langlais qui ont eux aussi fait appel. Seul Pierre Gauthiery, l'ancien directeur de cabinet de Gaël Perdriau, n'a pas fait appel. Il est présent en tant que témoin. Dans l'actualité également, un rassemblement est prévu ce soir devant les tribunaux de Saint-Étienne, de Roanne ou encore de Montbrison pour rendre hommage à la petite Liana, 11 ans. Cette jeune fille a disparu dans le Gers le 26 mai et retrouvée morte jeudi dernier. Le rendez-vous est fixé à 19h comme devant tous les tribunaux de justice en France et devant le ministère de la Justice à Paris. En plus de l'hommage, la manifestation doit aussi permettre de demander une meilleure protection des enfants alors que le principal suspect, un homme de 41 ans, est visé par au moins 7 autres plaintes ou signalements à la justice pour viol ou agression sexuelle. La galère ce matin pour les usagers de l'A47 à hauteur de Rive-de-Gier. L'autoroute a été coupée vers 9h45 dans le sens Le Puy-Givors à partir de la sortie 12 pour une procédure gaz renforcée suite à des travaux sur l'avenue Charles de Gaulle. La ligne SNCF et le gestionnaire du réseau de transport d'électricité n'ont pas été impactés. À Andrézieux, les gendarmes et les adhérents d'une salle de sport ont été confinés ce matin vers 10h30. Là encore, c'est à cause d'une fuite de gaz consécutive de distribution sous une pression de 4 bars par une mini-pelle. Ça s'est passé rue Barthélémy Timonier. En sport, du 109 pour le SCAB. Après une décevante 15e place en élite 2 cette saison, le club a présenté en fin de semaine dernière son nouveau directeur sportif. Il s'agit de Fabien Romeyer, stéphanois de naissance. Il a été entraîneur de plusieurs équipes, puis directeur sportif de la JDA Dijon, 11e de Betclic Elite. Alors, quelle est la vision du basket qu'il souhaite inculquer aux joueurs du SCAB? Voici sa réponse.
2: Le projet de jeu, il se résume en 3 critères. 1, on veut un basket intense. Quand je parle de ça, je parle vraiment sur tout le SCAB. ADN défensif obligatoire et un basket fait de partage offensif. Sur les 3 critères, quand on discute avec les coachs, avec les staffs, qu'on leur a demandé de véhiculer. Et si les staffs sont ici, c'est parce qu'on estime qu'ils ont ces compétences-là pour véhiculer ce basket-là.
1: Un des propos recueillis par Joris Mathieu, noté que le SCAB aura un budget d'environ 5 millions d'euros pour la saison prochaine et fera partie des 3 premières masses salariales d'Elite 2. Et puis en foot, c'est le dernier match de préparation pour l'équipe de France de foot avant la Coupe du Monde qui débute jeudi. Les Bleus affrontent l'Irlande du Nord à Lille en match amical. Le sélectionneur Didier Deschamps l'a annoncé. Le 11 de départ devrait très fortement ressembler à celui qui débutera le 16 juin face au Sénégal pour le premier match de la Coupe du Monde. Coup d'envoi de la rencontre ce soir à 21h10. C'est à suivre en direct sur TF1.
0: Merci beaucoup Valentin. Dans quelques instants, nous allons passer en mode Coupe du Monde sur Active. Va falloir choisir votre équipe. Mais juste avant, retour de tous les hits de la Loire avec Tame et Impala et Dracula.

0: Belle après-midi avec nous sur Active, la radio de la Loire. Tame Impala, c'était Dracula.
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Bon début d'après-midi tout le monde avec Active, la radio de la Loire. Tout se passe très bien avec tous vos hits, Coldplay et Miracles. Dans quelques minutes, une sélection Gold Active. Ce sera Whitney Houston. Je vous laisse la surprise pour le titre. Et puis un morceau qu'elle a mis 4 ans à préparer pour trouver la bonne formule. MC Solar a accepté de l'accompagner. MC Solar Zao, maintenant, c'est comme Caroline sur Active. Regarde.

0: Caroline. Caro, Caro, Caro, Caroline.
1: Vous aussi, vous avez connu Fan 2 avec Séverine Ferrer-Solassis.
2: Bienvenue dans Fan 2.
1: Eh ouais, eh ben nous aussi. Écoutez bien, c'est une sélection Gold Active.

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Dans notre sélection Gold Active, nous étions en 1998 avec Whitney Houston sur Active. On poursuit l'après-midi avec Christophe Maé maintenant. Voici la lune.

0: continuez de passer un bel après-midi sur Active, la radio de la Loire, avec vos hits. C'était Joseph Kamel et Crash. 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Moziman et Skip the Use dans quelques minutes sur Active avec Ghost. Ne bougez pas.
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Stromae sur Active, la radio de la Loire avec Santé. Et puis si comme moi vous adorez Stromae, et bien sachez qu'il apparaîtra sur le prochain album de la star suédoise Tovlo, attendu le 18 septembre prochain, et sur un seul titre, le titre qui s'appelle Des fleurs. On attend ça avec impatience et on vous le fera découvrir sur Active sans aucun problème. De mon côté, c'est terminé pour le 10-13 du jour. On se retrouve demain, bien évidemment. Vous restez ici. Tout à l'heure, à partir de 16h, il y aura Laurent pour le Drive Active. Et puis à partir de 13h, c'est-à-dire dans quelques instants, la playlist Active pour vous accompagner. Je vous fais des bisous et avant 13h, c'est Auria et Soirée Mondaine. À demain. Salut.

0: Anthony Perel.
1: Bonjour à tous, à la une, ils sont de retour devant la cour d'appel de Lyon. Gaël Perdriau, Gilles Rossary-Langlais et Samy Kéfi-Jérôme vont à nouveau être entendus toute cette semaine dans le cadre du procès de chantage à la vidéo intime qui a éclaté en 2022 dans la capitale nigérienne. En première instance, l'ancien maire de Saint-Étienne avait été condamné à 5 ans de prison, dont 4 fermes. Son ex-adjoint à l'éducation avait écopé de 4 ans dont une année assortie de sursis, tout comme le lanceur d'alerte Gilles Rossary-Langlais. Eux vont se rassembler à 19h devant les tribunaux de Roanne, Montbrison et Saint-Étienne pour dénoncer les failles de la justice après la mort de Liana, 11 ans. Son corps a été retrouvé en fin de semaine dernière dans le Gers. Le principal suspect est en détention provisoire. Il était déjà visé par au moins 6 plaintes ou signalements. Les associations dénoncent une justice trop lente. Retour sur cette galère ce matin sur la 47. L'autoroute a été coupée au niveau de Rive-de-Gier vers 9h45 dans le sens Saint-Élion. La raison, une procédure de gaz renforcé déclenchée à la suite de travaux sous l'avenue Charles de Gaulle de la commune Ripagérienne. Autre fuite de gaz ce matin, toujours mes rues Barthélémy-Timonier à Andrézieux cette fois. Ça s'est passé vers 10h30 et durant l'intervention d'une entreprise spécialisée, les adhérents d'une salle de sport et les gendarmes ont dû être confinés car ils étaient situés à proximité. Et puis on termine avec du foot, dernier test avant la Coupe du Monde pour les Bleus. Ce soir, ils affrontent l'Irlande du Nord à Lille, coup d'envoi 21h10.
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1: Bonjour à tous. À la une, ils sont de retour devant la cour d'appel de Lyon. Gaël Perdriau, Gilles Rossary Langlais et Samy Kefi-Jérôme vont à nouveau être entendus toute cette semaine dans le cadre du procès de chantage à la vidéo intime qui a éclaté en 2022 dans la capitale ligérienne. En première instance, l'ancien maire de Saint-Étienne avait été condamné à 5 ans de prison, dont 4 fermes. Son ex-adjoint à l'éducation avait écopé de 4 ans, dont une année assortie de sursis, tout comme le lanceur d'alerte Gilles Rossary Langlais. Eux vont se rassembler à 19h devant les tribunaux de Roanne, Montbrison et Saint-Étienne pour dénoncer les failles de la justice après la mort de Liana, 11 ans. Son corps a été retrouvé en fin de semaine dernière dans le Gers. Le principal suspect est en détention provisoire. Il était déjà visé par au moins 6 plaintes ou signalements. Les associations dénoncent une justice trop lente. Retour sur cette galère ce matin sur la 47. L'autoroute a été coupée au niveau de Rive-de-Gier vers 9h45 dans le sens Saint-Élion. La raison, une procédure de gaz renforcé déclenchée à la suite de travaux sous l'avenue Charles de Gaulle de la commune ripagérienne. Autre fuite de gaz ce matin, toujours mais rue Barthélémy-Timonier à Andrézieux cette fois. Ça s'est passé vers 10h30 et durant l'intervention d'une entreprise spécialisée, les adhérents d'une salle de sport et les gendarmes ont dû être confinés car ils étaient situés à proximité. Et puis on termine avec du foot, dernier test avant la Coupe du Monde pour les Bleus. Ce soir, ils affrontent l'Irlande du Nord à Lille, coup d'envoi 21h10.

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1: Bonjour à tous. À la une, ils sont de retour devant la cour d'appel de Lyon. Gaël Perdriau, Gilles Rossary Langlais et Samy Kefi-Jérôme vont à nouveau être entendus toute cette semaine dans le cadre du procès de chantage à la vidéo intime qui a éclaté en 2022 dans la capitale ligérienne. En première instance, l'ancien maire de Saint-Étienne avait été condamné à 5 ans de prison, dont 4 fermes. Son ex-adjoint à l'éducation avait écopé de 4 ans, dont une année assortie de sursis, tout comme le lanceur d'alerte Gilles Rossary Langlais. Eux vont se rassembler à 19h devant les tribunaux de Roanne, Montbrison et Saint-Étienne pour dénoncer les failles de la justice après la mort de Liana, 11 ans. Son corps a été retrouvé en fin de semaine dernière dans le Gers. Le principal suspect est en détention provisoire. Il était déjà visé par au moins 6 plaintes ou signalements. Les associations dénoncent une justice trop lente. Retour sur cette galère ce matin sur la 47. L'autoroute a été coupée au niveau de Rive-de-Gier vers 9h45 dans le sens Saint-Élion. La raison, une procédure de gaz renforcé déclenchée à la suite de travaux sous l'avenue Charles de Gaulle de la commune Ripagérienne. Autre fuite de gaz ce matin, toujours mais rue Barthélémy-Timonier à Andrézieux cette fois. Ça s'est passé vers 10h30 et durant l'intervention d'une entreprise spécialisée, les adhérents d'une salle de sport et les gendarmes ont dû être confinés car ils étaient situés à proximité. Et puis on termine avec du foot. Dernier test avant la Coupe du Monde pour les Bleus. Ce soir, ils affrontent l'Irlande du Nord à Lille. Coup d'envoi 21h10.
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1: 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Bienvenue tout le monde, c'est Laurent, ravi de vous retrouver pour le Drive Active avec Maroon 5 dans un instant et Tame Impala. On va écouter Dracula juste après, la météo. Avant ça, on fait le tour de l'actu en 2 minutes à 16h. C'est l'heure de retrouver Anthony Perel pour les infos. Salut Anthony.
2: Salut Laurent, salut à tous. À la une, on connaît le nom du successeur de Philippe Montagnier et personne ne le connaît. C'est le média portugais Abola qui dévoile l'info cet après-midi. Yann Cafro, écossais, 39 ans, va devenir le nouvel entraîneur de la SS. Il est, comme Kilmer le souhaitait, propriétaire de la SS, étranger. Comme Ordeland, avant son arrivée dans le Forêt, il est inconnu du grand public et il sort d'une saison moyenne en première division portugaise avec son club d'Estoril. Eux sont de retour devant la cour d'appel de Lyon. Gaël Padriot, Gilles Rossari, l'anglais et Samy Kéfi-Jérôme sont à nouveau entendus depuis ce matin dans le cadre du procès de chantage à la vidéo intime. L'affaire a éclaté en 2022 dans la capitale ligérienne. En première instance, l'ancien maire de Saint-Thé a été condamné à 5 ans de prison, dont 4 fermes. Son ex-adjoint à l'éducation avait écopé de 4 ans, dont une année assortie de sursis, tout comme son compagnon à l'époque des faits, celui par qui le scandale a explosé, le lanceur d'alerte Gilles Rossari, l'anglais, le quatrième protagoniste du dossier, Pierre Gauthiery, qui a été condamné à 4 ans, dont la moitié avec sursis, n'a pas fait appel et il sera là uniquement en tant que témoin. Eux vont se rassembler à 19h devant les tribunaux de Roanne, Montbrison et Saint-Thé pour dénoncer les failles de la justice après la mort de Liana, 11 ans. Son corps a été retrouvé en fin de semaine dernière dans le Gers. Le principal suspect est en détention provisoire. Il avait déjà été visé par au moins 6 plaintes ou signalements. Des associations dénoncent une justice bien trop lente. Le ministre de la Justice, justement Gérald Darmanin, ordonne au procureur de reprendre l'intégralité des plaintes qui touchent les enfants, soit environ 70 000 dossiers, et ce, d'ici le 14 juillet. Patrick Bruel, placé en garde à vue, le chanteur français accusé de viol et d'agression sexuelle par plusieurs femmes, a été convoqué ce matin. Il est entendu dans les locaux de la police judiciaire, annonce le parquet de Nanterre. Retour sur cette galère ce matin sur la 47, l'autoroute a été coupée au niveau de Rive-de-Gier vers 9h45 dans le sens Saint-Élion. La raison, une procédure gaz renforcée déclenchée à la suite de travaux sur l'avenue Charles de Gaulle de la commune Ripagérienne. Autre fuite de gaz, ce matin toujours, mais rue Barthélémy-Timonier à Andrézieux cette fois. Ça s'est passé aux alentours de 10h30 et durant l'intervention d'une entreprise spécialisée, les adhérents d'une salle de sport et les gendarmes ont dû être confinés car ils étaient situés à proximité. Enfin, on termine avec un rapide mot de cyclisme. Cet après-midi, c'est la deuxième étape du Tour Auvergne-Rhône-Alpes, l'ancien critérium du Dauphiné. 234 km entre Saint-Martin-le-Vinou et le Puy-en-Velay en Haute-Loire. C'est le français Alex Baudin qui, pour l'instant, est leader au général.
1: On passe à la météo, Anto.
2: Eh bien pour demain, on part sur une journée assez mitigée. On se réveillera sous les nuages et quelques possibles averses ici et là. Puis le ciel restera un peu voilé l'après-midi. Côté mercure, comptez 16-17 degrés en première partie de journée. Puis une bonne vingtaine l'après-midi sur la quasi-totalité de notre territoire.
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1: Eh ben merci Anthony, c'est parti pour le Drive Active avec plein de cadeaux à vous offrir aujourd'hui. On en reparle après Maroon 5 pour les hits ou encore Tame Impala et Jenny des Blackpink. Voici le remix de Dracula.

0: son d'Adèle Castillon, nouveauté active. C'était Été avec toi sur la radio de la Loire. Et on va passer l'été avec vous, avec de quoi vous régaler dès aujourd'hui. C'est le grand retour des terrasses de l'été. Tout à l'heure, on va vous offrir 60 euros pour vous régaler avec le restaurant des Remparts à Saint-Just-Saint-Rambert. Restez bien dans le coin, on jouera tout à l'heure dans le drive active pour vous sélectionner avant le tirage au sort de ce soir. Et tous les soirs, un tirage pour découvrir une nouvelle adresse, un nouveau resto dans le 42. 60 euros à partager à deux en terrasse pour vous régaler. Ça va être comme ça tout l'été et ça c'est cool. On va aussi préparer la Coupe du Monde. On a de quoi vous faire plaisir et vous faire vibrer avant le Mondial. Restez bien dans le coin, je vous dis tout dans un instant. Avant ça, il y a Naïka qui arrive pour les hits. Et la Minute Culture, on va vous coller le bonnet d'âne ce soir. Oui, ça a vraiment existé ça, le bonnet d'âne d'ailleurs dans nos écoles? Bah réponse dans un instant.
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1: Allez, c'est l'heure d'apprendre des choses sur Active. Et aujourd'hui, retour sur une punition qui ferait bondir n'importe quel parent si elle existait encore aujourd'hui à l'école. Oui, je vous parle du bonnet d'âne. On l'a tous vu dans les films, les dessins animés ou les vieux livres d'école. Mais la question est simple, est-ce que ça a vraiment existé ? Eh bien, la réponse est oui. Le bonnet d'âne, c'est pas une légende. Il a réellement été utilisé dans certaines écoles françaises, mais contrairement à ce qu'on croit parfois, cette pratique, elle remonte pas au Moyen-Âge. Ça s'est surtout développé au 19e siècle. Ça a perduré comme ça jusque dans les années 60, avec un objectif qui n'était pas seulement punir un élève. Non, le but, c'était aussi et surtout de l'humilier publiquement. L'enfant devait porter un bonnet pointu, parfois décoré d'oreilles d'âne, devant toute la classe. Alors, pourquoi un âne? En fait, parce que dans l'imaginaire collectif de l'époque, l'âne, c'était associé à l'ânerie, à la bêtise, à l'entêtement. Le message était donc très clair, on désignait devant tout le monde l'élève qui était considéré comme mauvais, dissipé, parfois juste en difficulté en fait. Et parfois le bonnet était porté quelques minutes, mais parfois pendant toute une leçon. Aujourd'hui, une telle pratique paraît totalement inimaginable. Après la Seconde Guerre mondiale, d'ailleurs, les méthodes éducatives ont progressivement évolué. L'idée d'humilier un enfant pour le faire progresser a été abandonnée. Et le bonnet d'âne a peu à peu disparu des salles de classe, comme quoi certaines habitudes qui semblaient normales il y a quelques décennies nous paraissent aujourd'hui complètement folles. Voilà la Minute Culture sur Active pour enrichir votre savoir sans jamais coiffer le bonnet d'âne. Allez, on y retourne avec la suite du son tout de suite sur Active et K-Pop Demon Hunters. Voici Golden, on écoutera aussi Slimane dans le prochain quart d'heure et on jouera aussi ensemble pour préparer la Coupe du Monde.

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0: suite avec Moziman et Skip the Use. Et avant ça, on joue ensemble.
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Alex Warren sur Active, c'était Fever Dream sur la radio de la Loire en ce lundi soir. J'espère que vous avez passé un bon week-end, vous avez bien démarré cette première journée de la semaine. 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Nous, on va rejoindre tranquillement les 17h avec Indila. Voici Dernière Danse sur Active. Et juste derrière, c'est les infos.

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1: Active, il est 17h. Belle fin de journée avec tous les hits de la Loire dans le drive actif de ce lundi soir. Ed Sheeran dans un instant et Bad Bunny. Il y aura aussi le casse-tête du Drive Active pour vous faire réfléchir à résoudre une énigme juste après la météo. Pour l'heure, les infos en deux minutes, l'actu dans la Loire à 17h avec Anthony Perel. Salut Anto.
2: Salut Laurent, salut à tous. À la une, on connaît le nom du successeur de Philippe Montagnier et personne ne le connaît. C'est le média portugais Abola qui dévoile l'info cet après-midi. Yann Cafro, écossais, 39 ans, va devenir le nouvel entraîneur de la SS. Il est, comme le souhaitait Kilmer, propriétaire du club étranger. Comme Orneland, avant son arrivée dans le Forêt, il est inconnu du grand public et il sort d'une saison moyenne en première division portugaise avec son club d'Estoril. Gaël Padriau promet des éléments nouveaux. L'avocat de Gilles Artic dit qu'il n'y a rien de neuf. Ce lundi marque le début du procès en appel dans l'affaire de chantage à la vidéo intime qui secoue la ville de Saint-Étienne depuis 2022. Gaël Padriau, Gilles Rossary Langlais et Samy Kefichérom vont à nouveau être entendus toute cette semaine. Le quatrième protagoniste de l'affaire, Pierre Gauthiery, qui a été condamné en première instance à 4 ans, dont la moitié avec sursis, n'a pas fait appel et sera là uniquement en tant que témoin. Eux vont se rassembler à 19h devant les tribunaux de Roanne, Montbrison et Saint-Étienne pour dénoncer les failles de la justice après la mort de Liana, 11 ans. Son corps a été retrouvé en fin de semaine dernière dans le Gers. Le principal suspect est en détention provisoire et il était déjà visé par au moins 6 plaintes ou signalements. Des associations dénoncent une justice bien trop lente. Le ministre de la Justice, justement Gérald Darmanin, ordonne au procureur de reprendre l'intégralité des plaintes qui touchent les enfants, soit environ 70 000 dossiers d'ici le 14 juillet. Retour sur cette galère ce matin sur la 47. L'autoroute a été coupée au niveau de Rive-de-Gier vers 9h45 dans le sens Saint-Étienne-Lyon. La raison, une procédure gaz renforcée déclenchée à la suite de travaux sur l'avenue Charles de Gaulle de la commune ripagérienne. Autre fuite de gaz ce matin, toujours, mais rue Barthélémy-Timonier à Andrézieux. Ça s'est passé vers 10h30 et durant l'intervention d'une entreprise spécialisée, les adhérents d'une salle de sport, mais aussi les gendarmes, ont dû être confinés car ils étaient situés à proximité. Enfin, on passe au sport en cyclisme. Cet après-midi, c'est la deuxième étape du Tour de Vendrenalpes. L'ancien nom du Critérium du Dauphiné, ça touche à sa fin. 234 km à avaler entre Saint-Martin-le-Vinou et Le Puy-en-Velay. C'est le Français Alex Baudin qui est leader au général. Et puis un mot de foot, dernier test avant la Coupe du Monde pour les Bleus ce soir. Ils affrontent l'Irlande du Nord à Lille, coup d'envoi 21h10. C'est à suivre sur TF1. On vous rappelle que le mondial débute jeudi soir.
1: On passe à la météo, Anthony.
2: Eh bien, on part sur une journée mitigée. On se réveillera sous les nuages et quelques possibles averses ici et là pour le ciel. Ça va rester voilé jusqu'au début d'après-midi. On devrait voir le soleil ensuite. Et il fera 16-17 degrés le matin et puis compter une bonne vingtaine l'après-midi sur la quasi-totalité du territoire ligérien.
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1: Eh ben merci Anto, voici Bad Bunny avant le casse-tête. Yeah.

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1: Et tous les soirs dans le Drive Active, on vous fait plancher sur le chemin du retour à la maison, une énigme à résoudre en 15 minutes et sans tricher. On se fait pas aider de l'intelligence artificielle, juste on réfléchit, on se concentre. C'est parti pour l'énigme de ce lundi soir. Imaginez-vous devant un lac. Dans ce lac, il y a un nénuphar magique. Chaque jour, ce nénuphar double sa taille. Sachant qu'il lui faut 48 jours pour recouvrir la totalité du lac. Combien de jours lui faudra-t-il pour en recouvrir la moitié? Dans un lac, il y a un nénuphar magique qui double de taille chaque jour. Sachant qu'il lui faut 48 jours pour recouvrir la totalité du lac, combien de jours lui faudra-t-il pour en recouvrir la moitié? Je vous laisse réfléchir et on vous donne la réponse après. Joseph Kamel sur Active, on revient avec un point sur la route aussi dans le Drive.
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1: Allez, fini pour la pub. Dans un instant, Joseph Kamel.
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1: On solutionnera le casse-tête aussi, mais d'abord, Anthony, la route.
29: Avec une grosse galère au niveau du nœud de Ternay à la jonction A7, A46, A47 pour rentrer chez nous dans la Loire. Ça va aussi coincer un petit peu sur l'A47. Quand vous arrivez à Rive-du-Gier, il y a 2-3 km de ralentissement, toujours en direction de Saint-Thé. À Saint-Thé, ça coince sur la 72. Entre le stade Geoffroy-Guichard et Méon, en direction de Terre-Noire, on a le traditionnel kilomètre de ralentissement dans la montée du col de la Borie entre Roche et la Ric. Ça coince dans la traversée de Vosges. Également en ce qui concerne le Forêt et quelques légers coups de frein aux abords du Carrefour Mably en ce qui concerne le Rouennais.
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2: Et tous les jours, on vous fait réfléchir hein, avant de rentrer à la maison. Je vous parlais de ce nénuphar magique qui est sur un lac. Chaque jour, ce nénuphar double de taille. Il lui faut 48 jours pour recouvrir la totalité du lac. Je vous demandais combien de temps lui faudra-t-il pour en recouvrir la moitié. Alors vous avez compté. Au jour 1, il recouvre un petit peu. Au jour 2, il fait le double. Au jour 3, il fait le quadruple. Oui, et après ? Ben on n'en sait rien si on part comme ça pour calculer. Non, en fait, c'est tout simple. Puisqu'il double de taille chaque jour, en 48 jours, il fait la totalité du lac. Ça veut dire que la veille, au 47e jour, il fait moitié moins que la totalité du lac. Donc, à 47 jours, il occupe la moitié du lac. La moitié du lac, c'est la veille du jour où il le recouvre totalement, tout simplement. 47 jours, c'est la bonne réponse à notre casse-tête. Bravo si vous l'aviez. Dans un instant, les infos, l'actu en une minute avec Anthony Perel. Pour l'heure, voici Manon Lisa. C'est

0: Active avec Bob Sinclair. C'était Love Generation sur la radio de la Loire. Teddy Swims dans un instant. Et avant ça, c'est l'actu en une minute. Les infos à 17h30. Anthony Perel.
1: Et à la une, ils sont de retour devant la cour d'appel de Lyon. Gaël Perdriau, Gilles Rossary Lenglet et Samy Kéfi-Jérôme sont à nouveau entendus depuis ce matin dans le cadre du procès de chantage à la vidéo intime. L'affaire avait éclaté en 2022. En première instance, l'ancien maire de Saint-Thé a été condamné à 5 ans de prison, dont 4 fermes. Son ex-adjoint à l'éducation avait écopé de 4 ans, dont une année assortie de sursis, tout comme le lanceur d'alerte, Gilles Rossary Lenglet. Le quatrième protagoniste de ce dossier, Pierre Gauthier, qui a été condamné à 4 ans, dont la moitié avec sursis, n'a pas fait appel et il est là uniquement en tant que témoin toute cette semaine. Patrick Bruel a lui été placé en garde à vue. Le chanteur français accusé de plusieurs viols et agressions sexuelles a été convoqué ce matin. Il est entendu dans les locaux de la police judiciaire, annonce le parquet de Nanterre. On passe au sport. La SAS tient son nouvel entraîneur. Il vient du Portugal et c'est d'ailleurs la presse locale qui a vendu la mèche. Et Yann Cafro va succéder à Philippe Montagnier. Il est inconnu du grand public, a peu d'expérience et sort d'une saison mitigée avec son club d'Estoril et puis du vert au bleu. L'équipe de France joue ce soir son ultime match de préparation avant le début de la Coupe du Monde. Réception de l'Irlande du Nord et le coup d'envoi, c'est à 21h10.
0: Merci Anthony. Avant l'actu média, voici Teddy Swims.

0: sur Active, c'était Lose Control sur la radio de la Loire. Offenbach arrive juste après l'actu média. Salut Valentin.
1: Ouais, salut Laurent, bonsoir à tous.
0: Pour garder le contrôle sur le programme télé, on te fait confiance. Le point sur les audiences aussi et l'actu média, tout ça c'est avec toi.
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1: Eh bien c'est TF1 qui termine en tête des audiences hier soir avec la comédie Chasse Gardée, l'un des plus gros succès français au box-office en 2024. Vous étiez 4 430 000 devant la une. France 3 est deuxième de son côté avec la suite de la saison 2 de Vanina, Meurtre en Sicile, qui a regroupé 2 220 000 téléspectateurs. Et puis c'est France 2 qui est troisième avec le dernier James Bond. Vous étiez un petit peu plus de 2 millions. On passe maintenant aux dernières actualités du petit écran. D'abord, France 5 bouleverse sa programmation ce soir pour rendre hommage à Bernadette Chirac, l'ancienne première dame de France. Vous le savez, décédée vendredi à l'âge de 93 ans. À la place du documentaire animalier Sépia, l'Odyssée d'une sèche, on aura donc le droit ce soir au documentaire Mémoire d'une femme libre, un film qui explique pourquoi celle qui a présidé la fondation des hôpitaux de France pendant 25 ans était un personnage de roman qui a occupé et occupera toujours une place particulière auprès des Français. Et puis, la nouvelle émission de Marie Portolano et Michel Simès bascule sur France 5. D'abord annoncée sur France 2, l'émission Les Maternelles XXL va donc être basculée sur la 5 dès le mercredi 24 juin. Dans cette grande expérience, 6 célébrités seront coachées par le mentaliste Fabien Olicard, qu'on a notamment pu voir dans l'émission Les Traîtres, pendant une semaine pour apprendre tout ce qu'elles peuvent sur un thème aux antipodes de leurs univers, les os du corps humain, une partition de musique, une chanson en langue des signes, ou encore la composition de tableaux impressionnistes. Ce soir, qu'est-ce qu'on regarde à la télé sur les grandes chaînes? Et bien sur TF1, c'est le dernier match des Bleus avant la Coupe du Monde qui démarre jeudi, on attend hâte. L'équipe de France affronte ce soir l'Irlande du Nord à 21h10 et espère bien gagner, avoir perdu la semaine dernière contre la Côte d'Ivoire. C'était là encore en match amical. Sur France 2, on aura le droit à la série Meurtre au Paradis. Si vous zappez sur France 3, vous tomberez sur la comédie Qui m'aime me suive. Sur France 4, ce sont les fans de Madonna qui vont être servis. C'est In Friends with Madonna. Sur France 5, on nous propose donc le documentaire Mémoire d'une femme libre en hommage à Bernadette Chirac, je vous le disais à l'instant. Et puis sur M6, comme chaque lundi, c'est Marié au premier regard qui touche à sa fin.

0: Kestar Sailor sur Active, c'était Fort ou de Flore. Croise, la suite avec Oria. Et avant ça, on va se régaler ensemble.
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28: Et avant d'écouter Auria, Anthony, la route?
29: Ah ouais, ça coince beaucoup au niveau du nœud de Ternay à la jonction entre la 7 et la 46. Quand vous voulez reprendre ensuite la 47 en direction de la vallée du Gier à Saint-Thé, c'est délicat sur la 72 entre Geoffroy-Guichard et Méon. On a du monde. Juste après la Chabure, au niveau de l'échangeur de Terre-Noire, vous allez bouchonner jusque le Parc de l'Europe si vous prenez la RN88 en direction de Bellevue. Du côté de la rocade ouest stéphanoise, 1,5 km de ralentissement dans la montée du col de la Borie entre Roche et la Ric. Dans le Forêt, ça va un peu mieux et dans le Rouennais aussi d'ailleurs.
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souvenir Active avec David Guetta et Kid Cudi. C'était le remix de Memories sur la radio de la Loire. Merci d'avoir choisi Active, les amis. En cette semaine spéciale prépa du mondial, les Bleus vont jouer que la semaine prochaine. Le mondial commence cette semaine avec les cérémonies d'ouverture. Je ne sais pas si vous avez prévu de les regarder, mais en tout cas, pour vous permettre de regarder soit les cérémonies d'ouverture, soit les matchs de votre choix dans une bonne ambiance, on vous fait plaisir avec vos potes, vos familles, avec vos collègues, avec qui vous voulez. Vous pourrez en profiter. Vous choisissez juste si vous êtes Team Canap ou Team Obar. Pour la Team Canap, on prévoit un écran géant en location pour le match de votre choix. Et pour la Team Obar, on paye les tournois à l'entrepôt à bière. Vous allez franchement passer un chouette moment. Vous voulez jouer? Eh ben, restez avec nous. Je vous offre votre sélection dans un gros quart d'heure sur Active. Voilà, le temps de faire un point sur les infos avant ça et d'écouter Zao et MC Solar. Tout de suite, c'est comme Caroline pour nous conduire jusqu'à 18h dans le Drive Active de ce lundi soir.

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1: 18h sur Active. Belle fin de journée, bon lundi. On va écouter Avamax dans un instant et Louane dans le Drive Active. Bienvenue. Et bon courage dans les bouchons, on parlera de vos conditions de circulation tout à l'heure. On jouera ensemble aussi pour préparer le mondial. Pour l'heure, la météo et les infos en 2 minutes avec Anthony Perel à 18h. Salut Anto.
2: Salut Laurent, salut à tous. À la une, on connaît le nom du successeur de Philippe Montagnier et personne ne le connaît. C'est le média portugais Abola qui dévoile l'info cet après-midi. Et Ian Cafro, écossais, 39 ans, va devenir le nouvel entraîneur des Verts. Il est, comme le souhaitait Kilmer, propriétaire de la SS, étranger comme Ordeland. Avant son arrivée dans le Forêt, il est inconnu du grand public et il sort d'une saison mitigée en première division portugaise avec son club d'Estoril. Gaël Padriot promet des éléments nouveaux. L'avocat Gilles Artic dit qu'il n'y a rien de neuf. Ce lundi marque le début du procès en appel dans l'affaire de chantage à la vidéo intime qui secoue la ville de Saint-Étienne depuis 2022. L'ex-maire Gilles Rossary-Langlais et Samy Kéfi-Jérôme vont à nouveau être entendus toute cette semaine. Le dernier est protagoniste du dossier Pierre Gauthier qui a été condamné à 4 ans de prison dont la moitié avec sursis en première instance, n'a pas fait appel et sera là uniquement en tant que témoin. Eux vont se rassembler d'ici une heure devant les tribunaux de Roanne, Montbrison et Saint-Étienne pour dénoncer les failles de la justice après la mort de Liana, 11 ans. Son corps a été retrouvé en fin de semaine passée dans le Gers. Le principal suspect est en détention provisoire et il était déjà visé par au moins 6 plaintes ou signalements. Des associations dénoncent une justice trop lente. Le ministre de la Justice, justement Gérald Darmanin, ordonne au procureur de reprendre l'intégralité des plaintes qui touchent les enfants, soit environ 70 000 dossiers d'ici le 14 juillet. On passe au sport, le Danois Anton Charming s'adjuge la deuxième étape du Tour de Vendrenalp. C'est le nouveau nom de l'ancien critérium du Dauphiné. 234 km étaient au programme entre Saint-Martin-le-Vinou et le Puy-en-Velay du côté de la Haute-Loire. Et le Français Alex Baudin reste leader au général. Un nouveau directeur sportif au SCAB, le club de basket ligérien, a présenté jeudi dernier son nouvel organigramme. L'objectif étant toujours de monter en Betclic Elite et de jouer l'Europe d'ici 5 ans. Il a donc fallu choisir quelqu'un d'expérience. C'est le cas de Fabien Romeillet, stéphanois de naissance, qui a fait ses gammes en tant qu'entraîneur, puis de directeur sportif du côté de Dijon. Il a terminé 11e de Betclic Elite cette saison. Et il s'est confié concernant ses ambitions. On l'écoute.
3: Le projet de jeu, il se résume en 3 critères. 1, on veut un basket intense. Quand je parle de ça, je parle vraiment sur tout le SCAB. ADN défensif obligatoire et un basket fait de partage offensif. Ce sont les 3 critères, quand on discute avec les coachs et avec les staffs, qu'on leur a demandé de véhiculer. Et si les staffs sont ici, c'est parce qu'on estime qu'ils ont ces compétences-là pour véhiculer ce basket-là.
2: Des propos recueillis par Joris Mathieu. Puis on termine avec un rapide mot de foot. Dernier test avant la Coupe du Monde pour les Bleus ce soir. Ils affrontent l'Irlande du Nord à Lille. Coup d'envoi 21h10. C'est à suivre sur TF1. Le Mondial, lui, débute jeudi soir.
1: On passe à la météo, Anthony.
2: Et pour demain, on part sur une journée mitigée. On se réveillera sous les nuages et quelques possibles averses ici et là. Puis le ciel restera un petit peu voilé l'après-midi. Côté Mercure, comptez 16-17 degrés en première partie de journée, puis une bonne vingtaine l'après-midi sur tout le territoire.
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1: Eh ben merci Anthony, voici Louane avant de jouer ensemble.
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0: Bébé Rexha sur Active, c'était New Religion. Dans un instant, un souvenir de Gims avec Do You Love Me. Il y aura aussi Sia et un point sur la route. Dans un instant, avant ça, on va jouer ensemble. On prépare le mondial.
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0: Allez, avant d'écouter Gims, Anthony, la route.
30: Oui, excepté quelques coups de frein sur le pont de Givors où c'est quand même bien la galère à la jonction avec la 7, la 46 et la 47. Pour le reste, sur les routes du département, c'est fluide. Rouennais, Forêt, Bassin, Stéphanois.
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Prince sur Active, c'était Do You Love Me sur la radio de la Loire en ce lundi soir. J'espère que tout va bien pour vous. Dans un instant, c'est l'actu en une minute avec Anthony Perel, avance à Nickelback pour les hits ou encore Sia. Voici Never Get Up dans le drive sur Active. Et si vous avez vu quelque chose sur les routes pour nous permettre d'actualiser l'infotrafic, il faut nous appeler, hein, 04 77 400.

0: souvenir actif avec Nickelback. C'était How You Remind Me sur la radio de la Loire. On va écouter Kenji juste après l'actu en une minute. Anthony Perel.
1: Et à la une, ils sont de retour devant la cour d'appel de Lyon. Gaël Perdriau, Gilles Rossary Langlais et Samy Kiffi-Jérôme sont à nouveau entendus depuis ce matin dans le cadre du procès de chantage à la vidéo intime. L'affaire avait éclaté, on vous le rappelle, en 2022 dans la capitale ligérienne. En première instance, l'ancien maire de Saint-Thé a été condamné à 5 ans de prison, dont 4 fermes. Son ex-adjoint à l'éducation avait écopé de 4 ans, dont une année assortie de sursis, tout comme son compagnon à l'époque des faits, Gilles Rossary Langlais, le lanceur d'alerte, celui par qui le scandale a explosé. Le quatrième protagoniste de cette affaire, Pierre Gauthiery, qui avait été condamné à 4 ans, dont la moitié avec sursis, n'a pas fait appel. Il est donc là uniquement en tant que témoin. Patrick Bruel a lui été placé en garde à vue. Le chanteur français accusé de plusieurs viols et agressions sexuelles par des femmes a été convoqué ce matin. Il est entendu dans les locaux de la police judiciaire, annonce le parquet de Nanterre. L'ASS tient son nouvel entraîneur. Il vient du Portugal. Et Yann Carfro va succéder à Philippe Montagnier. Il est inconnu du grand public, il a peu d'expérience et il sort d'une saison assez mitigée avec son club d'Estoril et puis du Vert au Bleu. L'équipe de France joue ce soir son ultime match de préparation avant le Mondial. Réception de l'Irlande du Nord et le coup d'envoi c'est à 21h10.
0: Eh ben merci Anthony, on te retrouve dans même pas 10 minutes pour la traîne du jour. Avant ça, voici Kenji.

0: Kaden Boysen et David Guetta sur Active, c'était Upside Down. On va écouter Gillo et puis dans un instant on va jouer aussi pour la terrasse de l'été. Pour l'heure on va sur les réseaux avec toi Anto.
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2: Et aujourd'hui, trend spécial Bernadette Chirac. Vous le savez, si vous avez suivi un peu l'actu, l'épouse de Jacques est morte vendredi dernier à l'âge de 93 ans. On la connaît notamment pour son engagement avec la célèbre opération Piège Jaune qui a permis d'améliorer le quotidien des enfants hospitalisés. Mais Bernadette Chirac, c'est aussi un caractère bien trempé. Et si elle est le sujet de la trend d'aujourd'hui, c'est parce que depuis ce week-end, eh bien, une vidéo refait surface sur la toile. Vous l'avez forcément vu, Bernadette Chirac fait un discours officiel. Son mari président est derrière, mais ne l'écoute pas vraiment. Il préfère susurrer quelques mots à sa voisine de chaise, une femme qui a priori ne lui déplaît pas. Et là,
3: pour cet événement unique,
2: Gaulé. Eh oui, Bernadette se retourne d'un coup et voit Jacques pris la main dans le sac en train de discuter plutôt qu'écouter. Et là, la tête du président de la République, elle est géniale. Il sait déjà qu'il va prendre un savon le soir même. Mais outre le caractère bien trempé, Bernadette avait aussi une face un peu plus joyeuse, taquine, qu'on connaît moins.
4: Mais
5: qu'est-ce qu'il faut faire
4: à votre service
5: et... Il faut être pistonné, monsieur Baratheon. Il faut savoir rire. Et notamment quand on est dans cette vie qui, pour partie, est très officielle. Il faut essayer de ne pas éclater de rire là où on ne doit pas rire.
2: Donc une dame joyeuse, mais parfois lente, ce qui lui a valu le surnom de tortue, donné par Jacques Chirac, même si ce dernier s'est immédiatement justifié.
6: Mais la tortue est un animal familier, sympathique, chaleureux, et ce n'est pas, ça n'a rien de désobligeant d'être comparé à une tortue. Elle a gagné par rapport au lièvre.
2: Ah là, la belle pirouette, Jacques, pour s'en sortir et pas prendre un nouveau savon. Dommage, ça nous aurait fait une autre séquence sympa.
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0: Jennifer Lopez et David Guetta sur Active. C'était Save Me Tonight. Ça, c'est l'hymne du mondial. Die Die, signé Shakira et Burna Boy. Ça arrive dans un instant. Avant ça, on file en terrasse.
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25: Et avant d'écouter l'hymne du mondial, la route, Anthony.
8: RS, Florence et puis Droinet, Forêt, Bassin Stéphanois, sur le pont de Givors, ça s'est fluidifié par rapport à tout à l'heure où c'était bien la galère dans le sens Rhône-Loire.
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0: son de Camila Cabello sur Active, c'était Havana.
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0: Allez, c'est l'heure d'apprendre des choses sur Active. Et aujourd'hui, retour sur une punition qui ferait bondir n'importe quel parent si elle existait encore aujourd'hui. On parle du bonnet d'âne. Oui, on l'a tous vu dans les films, les dessins animés ou les vieux livres d'école, mais est-ce que ça a vraiment existé, le bonnet d'âne? La réponse est oui, tout simplement. Le bonnet d'âne, c'est pas une légende, il a réellement été utilisé dans certaines écoles françaises et contrairement à ce qu'on croit parfois, c'est une pratique qui ne remonte pas au Moyen-Âge. Non, ça s'est surtout développé au 19e siècle et ça a perduré comme ça jusque dans les années 50 ou 60. Son objectif, c'était pas seulement de punir un élève, c'était surtout de l'humilier publiquement. Et ça, c'est pas cool. L'enfant devait porter un bonnet pointu, parfois décoré d'oreilles d'âne devant toute la classe. Mais pourquoi un âne, en fait? Parce que dans l'imaginaire collectif de l'époque, c'est un animal qui est associé à la bêtise, à l'entêtement, à l'ânerie, hein, par extrapolation. Le message était clair, on désignait devant tout le monde l'élève considéré comme mauvais, dissipé ou en difficulté, et on l'affichait comme ça, voilà, le bonnet qui était porté parfois quelques minutes, mais parfois aussi pendant toute la leçon. Aujourd'hui, ce serait totalement inimaginable, hein, de faire ça. Après la Seconde Guerre mondiale, d'ailleurs, les méthodes éducatives ont progressivement évolué. L'idée d'humilier un enfant pour le faire progresser, ça a été abandonné. Le bonnet d'âne a peu à peu disparu des salles de classe et c'est heureux. Comme quoi certaines habitudes qui semblaient normales il y a quelques décennies nous paraissent aujourd'hui complètement folles. Voilà la Minute Culture sur Active pour enrichir votre savoir sans jamais coiffer le bonnet d'âne. Allez, on y retourne avec Tame Impala et Jenny de Blackpink. C'est le remix de Dracula pour nous emmener jusqu'à 19h. La météo et les infos avec vous.

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1: 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Belle fin de journée, bon lundi. On va écouter Naïka dans un instant et les Magic System, vous en souvenir. Bah ouais, il fait beau, les jours sont longs, alors on écoute les Magic System, l'été est pas loin. La météo dans un instant et l'actu avant ça en deux minutes, les infos avec Anthony Perel à 19h. Salut Anto.
2: Salut Laurent, bonsoir à tous. À la une, ces rassemblements qui débutent devant les tribunaux de Roanne, Montbrison ou encore Saint-Etienne. C'est pour dénoncer les failles de la justice à la suite de la mort de Liana, 11 ans. Le corps de la fillette a été retrouvé en fin de semaine dernière dans le Gers. Et le principal suspect est en détention provisoire. Il était déjà visé par au moins 6 plaintes ou signalements. Des associations dénoncent une justice trop lente. Le garde des Sceaux, Gérald Darmanin, ordonne au procureur de reprendre l'intégralité des plaintes qui touchent les enfants, soit environ 70 000 dossiers d'ici le 14 juillet. Gaël Padriot promet des éléments nouveaux. L'avocat de Gilles Artigue, Maître Buffard, dit qu'il n'y a rien de neuf. Ce lundi marque le début du procès en appel dans l'affaire de chantage à la vidéo intime qui secoue la ville de Saint-Étienne depuis 2022. L'ex-maire, Gilles Rossary-Langlais et Samy Kéfi-Jérôme vont à nouveau être entendus toute cette semaine. A noter que le dernier protagoniste du dossier, Pierre Gauthiery, qui avait été condamné en première instance à 4 ans de prison, dont la moitié avec sursis, n'a pas fait appel. Il sera donc là uniquement en tant que témoin. On connaît le nom du successeur de Philippe Montagnier et personne ne le connaît. Yann Cafflo, écossais, 39 ans, va devenir le nouveau coach des Verts. Il est, comme le souhaitait Kilmer, propriétaire de la SS étranger. Comme Orneland avant son arrivée dans le Forêt, il est inconnu du grand public et il sort d'une saison assez mitigée en première division portugaise avec son club d'Estoril. On enchaîne avec du cyclisme. Le Danois Antion Charming s'adjuge la deuxième étape du Tour au Auvergne-Rhône-Alpes. Le nouveau nom de l'ancien Critérium du Dauphiné. 234 km était au programme entre Saint-Martin-le-Vinou et le Puy-en-Velay. Et le Français Alex Baudin reste leader au général. Les coureurs arrivent demain dans la Loire pour un contre-la-montre à Péreux. Un nouveau directeur sportif débarque au SCAB. Le club de basket ligérien a présenté jeudi dernier son nouvel organigramme. L'objectif étant toujours de monter en Betclic Elite et de jouer l'Europe d'ici 5 ans. Il a donc fallu choisir quelqu'un d'expérience. C'est le cas de Fabien Romillet, stéphanois de naissance, qui a fait ses gammes en tant qu'entraîneur avant d'être directeur sportif du côté de Dijon. Il s'est confié concernant ses ambitions. On l'écoute.
3: Le projet de jeu, il se résume en 3 critères. 1, on veut un basket intense. Quand je parle de ça, je parle vraiment sur tout le SCAB. ADN défensif obligatoire et un basket fait de partage offensif. Ce sont les 3 critères, quand on discute avec les coachs et avec les staffs, qu'on leur a demandé de véhiculer. Et si les staffs sont ici, c'est parce qu'on estime qu'ils ont ces compétences-là pour véhiculer ce basket-là.
2: Des propos recueillis par Joris Mathieu. Et puis on termine avec un nouveau mot de foot pour parler du dernier test des Bleus. Avant la Coupe du Monde, ils affrontent l'Irlande du Nord à Lille. Coup d'envoi dans 2 heures maintenant et c'est à suivre sur TF1. Le Mondial, lui, débute jeudi soir.
1: La météo maintenant, Anthony.
2: Eh bien pour demain, on part sur une journée assez mitigée. On va se réveiller avec des nuages et quelques possibles averses ici et là. Puis le ciel restera un petit peu voilé en tout début d'après-midi. Ça va se dégager au fil des heures. Côté Mercure, comptez 16-17 degrés le matin, puis une bonne vingtaine l'après-midi sur la quasi-totalité du territoire. Bonne soirée à l'écoute d'Active, à demain.
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1: Eh ben merci, on te voici les Magic System.

0: Angèle et Justice sur Active, c'était What You Want sur la radio de la Loire. Cette semaine, on se fait plaisir, on se régale.
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0: Avec les terrasses de l'été qui sont de retour et 60€ à gagner chaque soir de la semaine durant tout l'été pour découvrir ou redécouvrir les plus belles adresses de la Loire. 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
0: Dans un instant, c'est Maître Gims. Le soleil de Gims à venir, Robbie Williams aussi en souvenir, et la traîne du jour, on ira sur les réseaux avec Anthony.
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0: Robbie Williams, c'était Angels sur la radio de la Loire. Dans un instant, c'est Alex Warren et tout de suite Anthony Perel, la traîne du jour.
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2: Et aujourd'hui, trend spécial Bernadette Chirac. Vous le savez, si vous avez suivi un peu l'actu, l'épouse de Jacques est morte vendredi dernier à l'âge de 93 ans. On la connaît notamment pour son engagement avec la célèbre opération Piège Jaune qui a permis d'améliorer le quotidien des enfants hospitalisés. Mais Bernadette Chirac, c'est aussi un caractère bien trempé. Et si elle est le sujet de la trend d'aujourd'hui, c'est parce que depuis ce week-end, eh bien, une vidéo refait surface sur la toile. Vous l'avez forcément vu, Bernadette Chirac fait un discours officiel. Son mari, président, est derrière, mais ne l'écoute pas vraiment. Il préfère susurrer quelques mots à sa voisine de chaise, une femme qui, a priori, ne lui déplaît pas. Et là...
3: Pour cet événement uni...
2: Eh oui, Bernadette se retourne d'un coup et voit Jacques pris la main dans le sac en train de discuter plutôt qu'écouter. Et là, la tête du président de la République, elle est géniale. Il sait déjà qu'il va prendre un savon le soir même. Mais outre le caractère bien trempé, Bernadette avait aussi une face un peu plus joyeuse, taquine, qu'on connaît moins.
4: Mais qu'est-ce qu'il faut faire? À votre service.
5: Il faut être pistonné, monsieur Barabé. Il faut savoir rire. Et notamment quand on est dans cette vie qui, pour partie, est très officielle. Il faut essayer de ne pas éclater de rire là où on ne doit pas rire.
2: Donc une dame joyeuse, mais parfois lente, qui lui avait valu le surnom de tortue, donné par Jacques Chirac, même si ce dernier s'est immédiatement justifié.
6: Mais la tortue est un animal familier, sympathique, chaleureux, et ce n'est pas, ça n'a rien de désobligeant d'être comparé à une tortue. Elle a gagné par rapport au lièvre.
2: Ah, la belle pirouette, Jacques, pour s'en sortir et pas prendre un nouveau savon. Dommage, ça nous aurait fait une autre séquence sympa.
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0: sur Active. On vient d'écouter Cola Sang. Dans un instant, c'est Bad Bunny pour les hits sur Active. Et avant ça, on parle média avec Valentin Barthévian.
1: Salut Laurent, bonsoir à tous.
0: Salut Valentin, l'actu média, mais aussi le programme télé et les audiences avec toi.
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1: Eh bien, c'est TF1 qui termine en tête des audiences hier soir avec la comédie Chasse Gardée, l'un des plus gros succès français au box-office en 2024. Vous étiez 4 430 000 devant la une. France 3 est deuxième de son côté avec la suite de la saison 2 de Vanina, Meurtre en Sicile, qui a regroupé 2 220 000 téléspectateurs. Et puis c'est France 2 qui est troisième avec le dernier James Bond. Vous étiez un petit peu plus de 2 millions. On passe maintenant aux dernières actualités du petit écran. D'abord, France 5 bouleverse sa programmation ce soir pour rendre hommage à Bernadette Chirac, l'ancienne première dame de France. Vous le savez, décédée vendredi à l'âge de 93 ans. À la place du documentaire animalier Sépia, l'Odyssée d'une sèche, on aura donc le droit ce soir au documentaire Mémoire d'une femme libre, un film qui explique pourquoi celle qui a présidé la fondation des hôpitaux de France pendant 25 ans était un personnage de roman qui a occupé et occupera toujours une place particulière auprès des Français. Et puis, la nouvelle émission de Marie Portolano et Michel Simès bascule sur France 5. D'abord annoncée sur France 2, l'émission Les Maths. XXL va donc être basculé sur la 5 dès le mercredi 24 juin. Dans cette grande expérience, 6 célébrités seront coachées par le mentaliste Fabien Olicard, qu'on a notamment pu voir dans l'émission Les Traîtres, pendant une semaine pour apprendre tout ce qu'elles peuvent sur un thème aux antipodes de leurs univers, les os du corps humain, une partie sur de musique, une chanson en langue des signes, ou encore la composition de tableaux impressionnistes. Ce soir, qu'est-ce qu'on regarde à la télé sur les grandes chaînes? Et bien sur TF1, c'est le dernier match des Bleus avant la Coupe du Monde qui démarre jeudi, on a tant hâte. L'équipe de France affronte ce soir l'Irlande du Nord à 21h10 et espère bien gagner après avoir perdu la semaine dernière contre la Côte d'Ivoire. C'était là encore en match amical. Sur France 2, on aura le droit à la série Meurtre au Paradis. Si vous zappez sur France 3, vous tomberez sur la comédie Qui m'aime me suive. Sur France 4, ce sont les fans de Madonna qui vont être servis. C'est In Friends with Madonna. Sur France 5, on nous propose donc le documentaire Mémoire d'une femme libre en hommage à Bernadette Chirac, je vous le disais à l'instant. Et puis sur M6, comme chaque lundi, c'est Marié au premier regard qui touche à sa fin.
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1: Trop saline sur Active, c'était Snap sur la radio de la Loire. Et vous allez en faire plein des snaps de joie quand les Bleus vont marquer dans la Coupe du Monde, quand on va se qualifier pour les phases finales et quand on va ramener la troisième étoile sur le maillot, quand on va ramener la Coupe à la maison. Oui, c'est tout le mal qu'on souhaite en tout cas aux hommes de Didier Deschamps. L'équipe de France qui entre en lice en compétition la semaine prochaine, mais le mondial qui démarre cette semaine. 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Elle a signé l'hymne du mondial. C'est pas ce son, c'en est un autre. Là, on va l'écouter avec Algotou. C'est Shakira à venir dans un instant et Aimé Simone aussi avant le rappel du casse-tête.
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0: Charlotte Cardin sur Active, c'était tant pis pour elle.
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0: Vous avez le cerveau embrumé, et bah tant pis pour vous. Le casse-tête du Drive Active pour vous permettre de faire un peu place nette dans votre tête sur le chemin du retour à la maison. Le casse-tête avec une nouvelle énigme à résoudre. Tout à l'heure, je vous emmenais au bord d'un lac dans lequel il y a un nénuphar magique. Nénuphar qui, tous les jours, double sa taille. Je vous demandais, sachant qu'il faut 48 jours pour recouvrir la totalité du lac, combien de jours faut-il au nénuphar pour en recouvrir la moitié? Alors si, comme Anthony Perel, vous avez commencé à dire le premier jour, il fait la taille d'un nénuphar normal, le deuxième jour, il fait x2, le troisième jour, il fait x4, le quatrième jour, il fait x8, bon bref, là, vous ne vous en sortez pas. Vous ne connaissez ni la taille du lac, ni la taille du nénuphar, ni la proportion au démarrage. Ça ne peut pas marcher si vous abordez le sujet comme ça. Non! En fait, c'est tout simple. Puisqu'il double de taille chaque jour, il occupait ce nénuphar la moitié du lac, la veille du jour où il l'a recouvert entièrement. C'est-à-dire la veille du 48e jour. Il lui faut donc 47 jours pour recouvrir la moitié du lac. C'est tout. C'est basique, c'est simple, c'est efficace. Bravo si vous aviez la bonne réponse. Prochain casse-tête demain. Tout de suite, c'est Bruno Mars avant 20h.

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0: avez grandi avec Goldorak et l'inspecteur Gadget.
1: Et là qui va là.
0: Ah, on est dans la zone des quinquas. 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

0: Vous aussi, vous avez connu Fan 2 avec Séverine Ferrer-Solassis?
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0: Eh ouais. 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

Salut, c'est Helmut Fritz. Rappelle-toi de Ça m'énerve. C'était pas mal, non? J'ai mieux. J'ai mon nouveau single qui rentre en playlist sur Active.

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1: Allez, va chercher.
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